0: Dans Banzai, la poésie du pianiste norvégien Christian Valumrode avec son ensemble dans cet Aksong qui fait partie d'un délicieux disque sorti en 2016 sur l'excellent label scandinave Ubro. L'album s'appelle Kursam and Fulger et vous en retrouverez les références comme d'habitude sur la page Banzai, sur le site ou l'application Radio France. Un grand merci à Pierrick Charles, Gérard Chan, Emmanuel Lacaze et Fabien Fleura pour cette émission. Bonne soirée sur France Musique.
1: C'était Banzai de Nathalie Piollet. Bonne nuit sur France Musique et à l'écoute de son programme proposé par Olivier Leborgne, Benjamin Hertz et Robert Rudolph.
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0: C'était les nuits de France Musique. Bienvenue si vous nous rejoignez. Tout de suite, Star du classique d'Aurélie Moreau.
1: Bonjour à tous, soyez les bienvenus. J'ai l'immense plaisir et l'immense honneur de recevoir aujourd'hui l'un des contre-ténors les plus fascinants de sa génération. Bonjour, Jakub Józef Orliński.
2: Bonjour, bonjour.
1: Et vous êtes venu avec votre fidèle complice, le pianiste Michał Biel. Bonjour,
2: bonjour.
1: Michał Biel. Bienvenue à tous les deux sur France Musique. Nous sommes très heureux de vous recevoir pour parler de ce nouveau disque If Music. C'est son titre, un titre emprunté à Shakespeare, j'imagine, Jakub Józef Orliński.
2: Exactement. Some people say that it is taken from.
3: Certains disent que c'est pris de If Music Be the Food of Love.
2: Quite famous Shakespearean sentence.
3: Qui est which, une phrase shakespearienne assez connue que Henri Purcell a mise en musique à deux occasions différentes et nous avons enregistré les deux. Mais nous voulions ouvrir, élargir la question, en faire une question plus rhétorique, et aussi demander à toutes les personnes qui reçoivent notre musique, qu'est-ce que la musique ? Et si la musique est la nourriture de l'amour ? Après avoir entendu ces enregistrements, chacun peut se faire son idée de la musique.
1: Ce disque absolument splendide est paru donc le 27 mars dernier chez Warner Classics et c'est un disque tout à fait singulier car vous avez choisi de nous présenter un récital baroque qui n'est pas du tout traditionnel. Vous avez fait le choix, Michał Biel, de jouer sur un piano moderne des transcriptions que vous avez vous-même réalisées. Comment est née cette idée, Michał Biel ?
4: Well, this idea comes from our long-term collaboration.
3: Ça vient de notre longue collaboration. Ça fait 12 ans maintenant que nous travaillons ensemble. Nous nous sommes rencontrés à la Juilliard.

Mais c'est important, le fait que nous soyons un duo, un ensemble. Et je ne vais pas faire ça avec n'importe qui. Je fais ces choses-là parce que je suis avec Michal, qui est un pianiste génial. Et les petites idées que nous nous lançons les uns aux autres en temps réel, c'est ça qui fait la magie. Avec ce récital à la Philharmonie de Paris que nous venons de faire, c'était très inspirant. L'acoustique, le public, l'atmosphère, nous nous sommes permis beaucoup de choses nouvelles.

0: vous qui entendez ma plainte, compatissez à ma douleur. C'était un air chanté par Othon au deuxième acte d'Agrippine de Georg Friedrich Händel. Toujours Jakub Józef Orliński, magnifique contre-ténor avec le pianiste Michał Blil. Alors, c'est vrai qu'on sent vraiment une complicité musicale assez ancienne entre vous. Depuis quand faites-vous de la musique ensemble exactement? Une dizaine d'années, c'est ça un peu plus, vous nous disiez, Jakub Józef Orliński?
1: It's correct. We did start playing together.
2: C'est ça. Nous avons commencé à jouer ensemble en 2014. Donc oui, 12 ans d'une collaboration intense. Je dois admettre que, en tant que contre-ténor, je n'aurais jamais imaginé avoir une carrière comme artiste de récital. Mais il y a des choses qui arrivent où on se retrouve avec des récitals et c'est là qu'on se retrouve à explorer différentes matières et à jouer ensemble.
0: Alors voici justement un extrait de votre premier disque ensemble, paru en mai 2022, toujours chez Warner Classics, et vous avez fait un très beau choix. Vous avez choisi de défendre des mélodies du compositeur polonais Mieczysław Karłowicz. C'est une musique très poétique, très intérieure, que je découvre grâce à vous. Mais vous, Jakub, vous fréquentiez déjà cette musique depuis longtemps, j'imagine.
1: Yes, I have to say that Polish composers like Mieczysław Karłowicz or Moniuszko, of
2: compositeurs polonais comme Karłowicz et d'autres, Szymanowski, que nous avons enregistré sur l'album précédent, Farewells, ce sont des chants que les Polonais qui étudient la musique connaissent. Mais je crois que personne d'autre ne les connaît. Ce qui est bien dommage, c'est pour ça que nous voulons voyager à travers le monde pour présenter ces chants à nos collègues à l'étranger. Et je crois que ça leur plaît.
0: Oui, c'est vrai que c'est de la très très belle musique. On a le plaisir de découvrir cette musique. Et alors là, vous chantez Jakub Józef Orliński dans votre langue maternelle. Est-ce que ça change votre rapport au texte, à l'émotion, peut-être même à la voix, Jakub Józef Orliński?
1: You always have to know what you're singing about.
2: Il faut toujours savoir ce qu'on chante. The more you work on the sort of putting the translation, the meaning into your system, sur le sens, la traduction. Plus on l'intègre dans notre système, plus l'énergie, la compréhension est forte. Like singing in your mother tongue. Mais il n'y a rien de tel que de chanter dans sa langue maternelle.
1: Always your mother tongue. So
2: ça reste la langue maternelle.
1: Interesting that like certain words
2: donc,
1: have
2: c'est intéressant de voir que
1: strong emotional connotation right away.
2: That you sense, une and it's so much connotation émotionnelle très forte à laquelle il est très facile d'arriver. Quand on chante en italien, en français, en allemand, parfois il faut faire un petit peu plus de travail pour arriver à cette sensation.
3: And I would also just add that there's nothing like singing about the themes from your country because every poetry, you know, is connected to a different history of every country.
2: Des thèmes de son pays, parce que chaque artiste d'un pays donné parle de son pays. Il y a une forme de mélancolie à la polonaise que l'on retrouve dans ses chants, qui est absolument fantastique. Et donc ça nous donne l'opportunité de vraiment rester sur ces thématiques-là.

0: Nous écoutions deux des mélodies opus 3 de Mieczysław Karłowicz, successivement Poème érotique et Avant la nuit éternelle. Jakub Józef Orliński, vous étiez toujours en compagnie du pianiste Michał Biel. Michał, est-ce que vous pouvez nous parler un peu de ce compositeur Mieczysław Karłowicz, ce compositeur que l'on connaît finalement très mal en France et dont on prononce aussi très mal le nom, je crois.
1: Je vous familiarise avec Mieczysław Karłowicz, qui est un compositeur polonais incroyable, qui malheureusement est mort prématurément. Une grande tragédie. Il est connu pour ses poèmes symphoniques, principalement, qui sont merveilleux. Vous entendrez des orchestrations magnifiques. Concerto pour violon en la majeur est également magnifique. Je vous encourage vraiment à l'écouter. Ce qui est drôle, c'est qu'il voulait brûler toutes ses œuvres. Il n'en était pas très fier. Mais pour nous, c'est vraiment une musique de portée mondiale et qui vaut la peine d'être écoutée et découverte. Sa musique est accessible sur le site IMSLP, qui a été transcrite par notre ami Theodorakis. Oui, et quand nous la jouons à travers le monde, nous avons beaucoup de questions, nous recevons beaucoup de questions sur la musique, mais pas tellement de la part des chanteurs, mais plutôt des instrumentistes, parce que les mélodies sont si belles qu'ils veulent les jouer pour violoncelle, violon. Et donc ça, c'est très amusant et c'est possible également à faire.
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0: Jakub Józef Orliński, on aimerait en savoir davantage sur vous. Comment êtes-vous venu à la musique? Quel genre d'enfant étiez-vous? Est-ce que vous avez toujours voulu être musicien?
3: My whole family, they're all artists.
1: Toute ma famille est une famille d'artistes, mais des artistes plutôt plastiques, visuels. Donc j'ai grandi dans un environnement avec ma mère qui était peintre et sculptrice, mon père graphiste et peintre, mon grand-père architecte, ma grand-mère également architecte, beaucoup de livres, beaucoup de musique. Et j'étais un enfant très actif. Je faisais des rollers, la capoeira, de l'acrobatie, je grimpais dans les arbres quand j'étais petit, je me suis enseigné moi-même comment faire des saltos arrière. Et puis, je me suis mis au piano à un moment donné, quand j'étais en école primaire, pendant une année et demie environ. Donc j'ai essayé beaucoup de choses et j'étais aussi dans une chorale amateur et j'adorais ça. J'aimais ces deux côtés de moi-même, pour être dans le monde de la musique par la chorale, mais aussi avec tous ces sports un peu extrêmes, puis avec le breakdance plus tard. Je n'avais aucune idée de ce que je voulais faire dans la vie. Et quand j'étais au lycée, je me suis dit que je voulais étudier pour les examens d'histoire de la musique par moi-même, pour peut-être intégrer une université de musique. Parce que ça me donnait beaucoup de satisfaction. Et la musique remplissait mon âme. La musique, c'est la nourriture de l'amour, comme l'a dit Shakespeare.

0: Un extrait du Stabat Mater d'Antonio Vivaldi, une partition bouleversante qui nous parle de la douleur de la Vierge au pied de la croix, interprétée par notre invité Jakub Józef Orliński, accompagné par la Capella Caracoviensis, dirigée par Jan Tomasz. Et je me demandais comment on entrait dans cet état émotionnel très intense avant d'interpréter cette œuvre tellement chargée en émotions, Jakub Józef Orliński.
1: I love Stabat Mater.
2: J'adore le Stabat Mater. Et comme vous le dites, c'est une œuvre où il y a tant de choses au niveau émotionnel. Celui de Vivaldi, celui de Bergolèse, celui de Scarlatti. Il y a tant de grands Stabat Mater, bien sûr. Et celui de Vivaldi en particulier, j'ai une longue histoire avec ce Stabat Mater. Quand j'étais plus jeune étudiant, j'ai commencé à le chanter et je sentais ce que je voulais en faire, mais je n'avais pas les outils. Ma voix n'était pas encore capable d'aller aussi bas, aussi profondément plutôt. Et je sentais donc cette frustration de vouloir faire des choses, mais de ne pas pouvoir les faire. Quelques années plus tard, j'ai eu l'occasion de le chanter avec un petit ensemble en Pologne du Nord, et c'était merveilleux. C'était dans une église, c'était magnifique. Mais je sentais encore cette limite dans ma voix, ce qui était frustrant. Puis pendant la pandémie, j'ai eu l'occasion de l'enregistrer avec la Capella Cracoviensis. Et je me suis dit que ce serait un défi, parce que c'est une pièce qui est très importante pour moi. Mais je me suis dit que j'étais prêt à ce moment-là. Là, c'était le bon moment pour faire ce que je voulais en faire, véritablement. Parce que le Stabat Mater, c'est quelque chose qui touche tout le monde. Il n'y a pas besoin d'être religieux pour comprendre les paroles, parce que ça parle de la douleur d'une mère à la perte de son fils. Et ça, c'est quelque chose qui nous affecte tous. Donc ça apporte vraiment des émotions profondes à beaucoup de gens.
0: Et vous, Mihau Bil, vous n'avez pas pu pratiquer des œuvres comme le Stabat Mater, mais je me demandais comment vous êtes venu vous-même à la musique et comment vous avez décidé de devenir musicien professionnel.
3: So there was a grand piano in my grandmother's house, and I always was drawn towards it.
2: Et il m'a toujours fasciné. J'aimais improviser dessus. J'aimais essayer d'en sortir des sons. Puis je suis passé par la formation standard. Je suis allé à l'école primaire, au collège, etc. Puis, quand j'ai étudié à Katowice, pour la première fois, j'ai eu la chance de collaborer avec un chanteur. Et cela a vraiment profondément changé ma perspective, parce que j'ai pu découvrir que la même musique pouvait être interprétée de manière complètement différente à cause des mondes que cela présente. Et ce que peut présenter un chanteur ou une chanteuse en matière d'expression, c'est un champ illimité. Chacun et chacune ont des voix différentes, c'est très inspirant. Donc voilà comment je me suis retrouvé à jouer avec des chanteurs et à me dire que c'était vraiment ma manière de faire.
0: Jakub Józef Orliński, Jan Dismas Zelenka, en voilà un compositeur qui reste peut-être encore un peu mystérieux pour nos auditeurs. Qu'est-ce qui vous fascine, vous, chez lui ?
1: I'm so happy you're asking about Zelenka.
2: Je suis ravi que vous me parliez de Zelenka.
1: You know, the thing is, people are like, oh, baroque is like Handel.
2: Parce qu'on parle toujours du baroque comme oui, Vivaldi, Handel, etc. Bach, évidemment, ce sont les grands maîtres, bien sûr, mais il y a tellement plus de compositeurs. Et c'est pourquoi j'essaie toujours de découvrir et de mettre les projecteurs sur des compositeurs qui ne sont pas aussi connus que ce trio de grands compositeurs. Yanis François, un ami à moi, qui est un défricheur, m'a aidé à trouver toutes ces gemmes, toutes ces pierres précieuses musicales. Et Zelenka, j'ai entendu pour la première fois pour l'album Anima Eterna. J'ai entendu cette œuvre et je me suis dit, enfin, une longue ritournelle qui ressemble à un morceau instrumental, et tout d'un coup, le chanteur arrive. Et je me suis dit que c'était magnifique. C'est vraiment une œuvre à part entière pour l'instrument et pour le chanteur aussi, parce qu'il y a souvent un déséquilibre avec la partie facile pour l'orchestre et puis le virtuose vocal. Mais là, il y a tellement de matière, tellement de profondeur dans la musique, c'est vraiment un duo, un dialogue entre l'orchestre et le chanteur. Et en outre, il aime utiliser le hautbois, ce que j'adore aussi. Et les bassons aussi. Mon Dieu, mais c'est génial. J'adore cette musique. Donc, je vous en prie, écoutez cette musique, écoutez du Zelenka, parce que c'est incroyable.

0: Barbare, cruel, farouche, fureur, extrait du motet ZWV 164 de Jan Dismas Zelenka. Et on avait toujours le plaisir d'écouter Jakub Józef Orliński, contre-ténor, avec l'ensemble Il Pomodoro, dirigé par Francesco Corti. C'est un air incroyablement physique, virtuose, presque un peu sauvage parfois. C'est un répertoire que vous aimez tout particulièrement, Jakub Józef Orliński?
1: Yes,
0: la virtuosité, la grande virtuosité.
1: Very virtuosic, and I have to say, like,
2: oui,
1: I
2: cette virtuosité. J'aime beaucoup le défi. Mais ces œuvres qui sont rapides, qui sont comme des feux d'artifice, ne sont pas forcément les plus difficiles. Ça demande beaucoup de préparation. Parce qu'il faut pratiquer, c'est une question de mémoire musculaire. Et quand il y a toutes ces notes rapides, il n'y a pas le temps de réfléchir. C'est quelque chose qu'on a intégré. Il faut juste être prêt et partir. Et si on se prépare bien, on peut faire de la belle musique à chaque moment, modifier des petites choses si besoin. Mais en général, c'est juste que ça prend beaucoup de temps à déchiffrer, à s'exercer. Les phrases sont très longues également, donc ça c'est quelque chose qui demande de l'endurance et du souffle. C'est un défi, c'est sûr. Mais j'aime beaucoup ces défis de virtuosité parce que ça me permet de grandir en tant qu'artiste, mais aussi en tant que technicien, de réaliser des choses dont je ne me sentirais pas capable avant.
0: Et alors justement, Jakub Józef Orliński, je voudrais qu'on remonte un peu le temps. Je crois que beaucoup de Français vous ont découvert un peu par hasard lorsque vous avez remplacé au pied levé un ensemble de musique de chambre dans l'émission de Frédéric Lodéon. Vous gardez un souvenir fort de ce moment-là, c'était en 2017, vous aviez 26 ans, quelque chose comme ça.
1: Exactly, that was 2017.
2: Oui, c'est ça, 2017. Et je m'en souviens très bien. Parce que c'est une expérience spectaculaire, évidemment. J'ai eu cette offre la veille, après une fête, après notre... notre première Eris Mena, Marie-Céline, de l'administration de la salle m'a appelé, me dit « Ah, Jakub, on a ce petit problème, le quatuor ne peut pas venir, est-ce que vous pouvez chanter à cette émission de l'Odéon ?» Je me suis dit « Bah oui, je suis chanteur, j'adore chanter, donc allez !» Donc, j'y suis allé, effectivement. Effectivement, je n'avais pas plus d'informations que ça. J'ai fait 5 minutes d'échauffement avec Alphonse Semain, un grand pianiste et chef d'orchestre aujourd'hui aussi. Un très bon chef d'orchestre. Nous nous voyons de temps en temps dans différentes villes. Nous nous sommes rencontrés, nous avons passé un très bon moment à répéter cette pièce, et puis, voilà, nous l'avons jouée. C'était drôle parce que personne ne nous avait parlé des vêtements à mettre, et on avait vraiment l'air de deux vacanciers, mais c'était trop tard pour revenir chez nous et prendre les bonnes tenues de concert, et nous n'avions pas idée que ça serait filmé. Donc c'est pourquoi les gens étaient fascinés. Ils se sont dit « Ah, ils chantent Vivaldi dans ces vêtements-là, ces vêtements d'été ?» Mais il y avait aussi un petit peu de haine envers nous à cause de ça. Mais ça, c'est pas grave, on s'en fiche.
0: Et ce jour-là, vous chantiez cet air d'Antonio Vivaldi.

0: Souvenir, Jakub Józef Orliński, d'un passage éclair dans l'émission de Frédéric L'Odéon, Le Carrefour de l'Odéon, en juillet 2017, sur France Musique, émission où vous interprétiez ce Vedrò con mio diletto, extrait d'Il Giustino de Vivaldi avec le pianiste Alphonse Semain, en tongue, s'il vous plaît. Et plus tard, vous l'avez enregistré pour Warner Classics avec l'ensemble Il Pomodoro, dirigé par Maxime Emelianichev. Entre ces deux moments, votre carrière a littéralement pris son envol. Est-ce que vous avez, malgré tout, le sentiment d'être resté le même musicien qu'en 2017, Jakub?
1: I always thought that staying true to yourself is quite
2: important. Je pense que rester fidèle à soi-même, c'est très important. Et bien sûr, en tant que musicien, je me développe, mais en tant qu'artiste, j'espère rester les pieds sur terre. Ça n'a pas toujours été le plus facile dès le début, parce qu'il m'a fallu créer certains chemins. Je n'ai pas toujours été accepté partout où j'allais. Le rejet, c'est quelque chose qu'il faut vivre aussi. Mais aujourd'hui, une douzaine d'années plus tard, je chante à travers le monde, je suis ravi que l'on veuille m'écouter et je suis toujours extrêmement reconnaissant. Donc oui, je pense que je suis toujours le même artiste qui apprend toujours un petit peu plus, bien sûr, parce que être artiste, c'est beau dans le sens où on n'atteint jamais le sommet de la montagne. On n'y arrive jamais, mais j'adore le processus. Donc pour moi, c'est amusant, c'est toujours enrichissant de continuer d'apprendre, de continuer à étudier, de lire, d'explorer des terrains inconnus. Donc c'est fantastique pour moi. C'est un beau voyage, malgré les difficultés.
0: Et votre voix, diriez-vous qu'elle a évolué ?
1: Yes, my voice is changing, and this is
2: another thing that change.
1: C'est
2: également amusant et terrifiant parce que ça peut changer de jour en jour. Bien sûr, on apprend des choses sur notre voix, mais aussi sur nous-mêmes. Qu'est-ce qu'on peut manger avant un concert ou pas? Qu'est-ce qui nous aide pour certains concerts, par exemple quand je fais un opéra qui peut durer 3h30, j'ai peu de chant mais beaucoup de mouvements physiques, je me prépare différemment pour ce type de spectacle que pour un concert avec Michał Biel, mon pianiste, où nous nous tenons à un endroit et je chante. Et c'est ça qui est difficile dans ce type de concert. Les récitals, c'est difficile pour nous et pour le public parce qu'il faut continuer de capter leur intérêt au fil du concert. Et ce, pendant un concert entier. Donc c'est un défi, bien sûr, mais c'est pour ça que je me prépare différemment.
0: On va vous retrouver à présent dans une partition de Johann Adolf Haas, extrait d'Orfeo, un ouvrage collectif qui a donc réuni plusieurs compositeurs, dont l'allemand Johann Adolf Haas.

0: Mon âme sera toujours fidèle à de si beaux yeux, extrait d'Orfeo, opéra collectif dont nous écoutions l'air sublime, composé par Johann Adolf Haas, interprété par Jakub Józef Orliński, qui est toujours notre invité avec l'ensemble Il Pomodoro, dirigé par Maxime Emelianichev.
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0: On a le sentiment, Jakub Józef Orliński, que le contre-ténor moderne n'est plus seulement associé à une émission très blanche, très droite, car on entend aujourd'hui, notamment chez vous, davantage de nuances, davantage de chair vocale. Vous considérez que vous pouvez vous permettre plus de choses que vos prédécesseurs, Jakub Józef Orliński ?
2: Quand j'ai étudié à Varsovie, j'écoutais beaucoup de chanteurs différents. Et j'ai pris certaines qualités différentes chez différents chanteurs. Et je n'écoute pas que des contre-ténors. J'adore entendre Philippe Jarowski, qui était une de mes premières idoles. J'écoutais tous ses enregistrements, évidemment. Mais j'ai écouté d'autres contre-ténors aussi, et aussi Eva Podlesch, Melanie Horn, Montserrat Caballé, tous ces chanteurs, toutes ces chanteuses, où on a cette chaleur du son, cette profondeur, cette force aussi, parfois, ce qu'on appelait la chair, mais aussi parfois une qualité angélique à certains moments. Et je voulais prendre les choses que j'aimais et les mettre dans ma voix à moi. Et je ne pense pas que c'est que nous pouvons nous autoriser à faire plus aujourd'hui, mais en revanche, la technique du contre-ténor, du fausset, est une technique encore neuve qui s'est développée très rapidement. Et aujourd'hui, on en sait beaucoup plus de choses. Et c'est pour ça que, par rapport à des gens comme Alfred Deller, pour qui Benjamin Britten a écrit Oberon dans Le songe d'une nuit d'été, ça tient sur une octave, c'est huit notes ou neuf tout au plus. Et aujourd'hui, on a Franco Fagioli qui chante sur trois octaves et demie. Il y a ces sopranistes qui chantent très aigus, donc la technique évolue. Et elle est réévaluée, on sait mieux l'enseigner aujourd'hui et l'utiliser.
0: Vous avez cherché ce que vous aimez, mais est-ce que vous avez aussi cherché une forme de naturel dans le chant? Est-ce que cette recherche peut-être représente aussi une difficulté supplémentaire pour vous?
3: Après
2: des enregistrements ou des concerts, on me dit souvent « ma voix paraît très naturelle, très authentique ». Et ça, je l'entends souvent, ce qui me ravit. Parce que quand je chantais dans une chorale en tant qu'alto, avant ma mue, à la puberté, je me suis mis à chanter comme bariton basse, mais très rapidement, avec l'ensemble dans lequel j'étais, on a décidé de chanter des chants de la Renaissance. Il fallait des voix aiguës. Et c'est là que je me suis mis à chanter comme alto, à 16 ans, sans savoir que c'était une voix de contre-ténor, une technique de fausset. Mais grâce à ça, c'est quelque chose qui s'est fait de manière assez organique, c'est venu du plus profond de moi, de manière

0: La première partie du Confiteor tibi domine, attribuée à Nicolas Fagot, interprété toujours par Jakub Józef Orliński, qui nous fait l'honneur de sa présence avec l'ensemble Il Pomodoro, dirigé par Maxime Emelianichev. Est-ce que vous pensez déjà à un prochain projet commun après If Music, Michał Biel?
1: Oui, absolument, nous avons des projets d'étendre le Purcell, de trouver d'autres airs baroques. J'espère pouvoir intéresser Jakub à d'autres chants polonais complètement inconnus, qui seront très surprenants, je pense. Donc j'espère que notre collaboration se poursuivra et que nous aurons d'autres projets tout aussi excitants.
0: On l'espère, nous aussi, on l'espère beaucoup, Jakub.
2: So do we.
3: Yes, absolutely. And we
1: et moi, oui, absolument.
3: Commit a little bit of French chanson.
1: Et nous avons commis une chanson française il y a quelques années à notre premier récital Wigmore Hall. Et donc j'espère que nous aurons l'occasion de revenir à un répertoire français, mais peut-être des choses en espagnol aussi. Il y a tant de choix, des leaders allemands. Mais ça, c'est la progression de notre relation en tant que musicien. Nous commençons avec une musique, celle des compositeurs polonais. Maintenant, nous avons l'album If Music avec seulement des airs baroques. Mais le prochain, eh bien, je pense que ce sera un petit peu un mélange. On verra bien.
0: Alors, puisque cette émission touche doucement à sa fin, j'aimerais que l'on vous retrouve chez Georg Friedrich Händel et son célèbre opéra Circé, que vous interprétez tous les deux sur ce nouveau disque paru le 27 mars dernier chez Warner Classics. Voici le célèbre Ombra mai fu. Et je me demandais comment on pouvait encore trouver quelque chose de personnel à dire dans une page aussi connue.

0: Jakub Józef Orliński?
1: It's a good question
2: because c'est une bonne question. Parce qu'il y a beaucoup de pression quand on joue ces pièces-là. J'ai parlé de Stabat Mater, mais aussi les opéras. De grands maîtres les ont enregistrés et interprétés. Mais je pense, encore une fois, qu'il y a des moments où c'est le bon moment pour enregistrer et chanter quelque chose.
1: To be fair, I won't sing it in the opera because Circe as a role is
2: a little
1: bit too high for me.
2: Je ne chante pas ce rôle dans un opéra parce que c'est un petit peu trop un petit peu trop haut pour moi.
1: Signature piece
2: mais
1: of baroque music
2: c'est
1: itself, like
2: tellement caractéristique du baroque, de la période baroque, really et c'est pour ça que je voulais vraiment l'enregistrer. Aussi parce qu'elle fonctionne parfaitement au piano.
1: Michał joue
2: d'une telle manière. Quand nous l'avons interprété au Japon, nous avons vu le public fondre quand il a joué ses premiers accords. Il y avait des soupirs dans le public. Mais l'idée n'est pas de glaner ce que font les autres dans leur interprétation, sans non plus changer les choses arbitrairement et gratuitement, juste pour faire quelque chose de différent. Il faut juste utiliser sa propre voix, faire sa propre interprétation, et ça va nous appartenir.

0: Le célèbre Ombra mai fu, chanté par Cersei au premier acte de cet opéra de Georg Friedrich Händel. Et on avait toujours le plaisir de vous entendre, Jakub Józef Orliński et Michał Biel. Cet extrait de votre dernier enregistrement, paru il y a quelques semaines chez Warner Classics, dont France Musique est partenaire. Et curieusement, tous les deux, vous avez choisi de terminer ce disque avec une pièce pour piano seul de Jean-Sébastien Bach, transcrite par Myra Hess. Alors pourquoi terminer ainsi, Michał Biel ?
1: Je voulais simplement montrer que la transcription est très présente dans le monde moderne de la musique. Je voulais montrer que une des transcriptions les plus connues de Bach est acceptée et enregistrée par de nombreux pianistes seuls et n'est pas si différente d'autres pièces de cet album. Et je crois que c'est une conclusion parfaite à l'album, parce qu'il y a un contraste avec les premières œuvres qui sont jouées. Ça marche très bien pour moi.

0: C'était Jean-Sébastien Bach et cette célèbre transcription de Myra Hess du chorale Jésus que ma joie demeure, interprétée au piano par Michał Biel. Merci infiniment à tous les deux, Jakub Józef Orliński et Michał Biel.
1: Merci beaucoup.
0: Merci à tous les deux d'avoir passé ce moment avec nous sur France Musique. L'émission est disponible quand vous le souhaitez sur le site de France Musique et l'application Radio France. Et je remercie toute l'équipe qui m'accompagnait, David Travailleur, YouTube, Diego Aclopez, Cécile Bonnet des Claustres et Damien Jacobé pour la traduction.
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1: Bonjour à tous, bonjour à toutes et bienvenue dans ce dernier Musique Matin de la semaine. Vous sentez, oui, avec un mois d'avance, ça sent l'été. Nous sommes vendredi 22 mai 2026. Le soleil s'impose largement sur le pays. On note simplement des bandes brouillard sur la Camargue qui vont se dissiper en matinée, des nuages qui bourgeonnent l'après-midi sur les massifs des Alpes et des Pyrénées, mais sans donner d'averse. Les températures ce matin, 8 à 12 degrés du massif central au nord-est, 11 à 17 degrés ailleurs. Et cet après-midi, ça ira de 26 à 31 degrés en général, des pointes à 33-34 dans le sud aquitain. 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Il est pile 6h30. L'heure des premières informations avec Olivier Denré. Bonjour Olivier.
8: Bonjour Jean-Baptiste, bonjour à toutes et à tous. Trois titres à retenir ce matin dans l'actualité. Pour faire face à la hausse des prix des carburants, le gouvernement prévoit de débloquer 710 millions d'euros supplémentaires. Les aides ciblées sont prolongées de 3 mois. Elles concernent les agriculteurs, les pêcheurs, les transports ou encore le BTP. Les gros rouleurs vont finalement toucher 100 euros par mois. Les entreprises sont, elles, invitées à verser une prime carburant à leurs salariés. Les zones à faibles émissions ont encore un avenir. Le Conseil constitutionnel annule en effet la suppression des ZFE prévues dans la loi de simplification économique. Les sages de la rue Montpensier retoquent également l'assouplissement des règles en matière de lutte contre l'artificialisation des sols. De quoi satisfaire les défenseurs de l'environnement. Et puis, expulsés d'Israël après avoir été humiliés par un ministre d'extrême droite, tous les militants de la nouvelle flottille pour Gaza sont arrivés hier soir en Turquie. Plusieurs d'entre eux ont été blessés pendant leur détention. Certains ont été évacués en ambulance. Des États membres de l'Union européenne appellent à prendre des sanctions contre l'État hébreu.
1: L'actualité, c'est aussi ce matin, Olivier Denré, la condamnation en appel d'Airbus et d'Air France dans l'affaire du crash du Rio Paris.
8: Il s'agit de la catastrophe aérienne la plus meurtrière de l'aviation française. Elle a coûté la vie à 228 personnes. C'était en 2009. Relaxée en première instance, les deux compagnies sont aujourd'hui condamnées pour homicide involontaire. Elles vont devoir verser une amende de 225 000 euros. La peine est symbolique et désastreuse pour leur image. La justice considère que cet accident résulte d'une accumulation de fautes au long cours commises par ces deux sociétés. Airbus a décidé de se pourvoir en cassation. Enfin, on apprend la disparition d'Huguette Bouchardot, ancrée à gauche. Cette figure du féminisme est décédée hier. Elle avait 90 ans. Elle a notamment dirigé le PSU, le Parti Socialiste Unifié, de 79 à 1981. Elle s'est d'ailleurs présentée à la présidentielle avant de soutenir François Mitterrand au second tour. Au début des années 80, elle sera chargée des questions environnementales dans les gouvernements de Pierre Mauroy et de Laurent Fabius. 6h32 sur France Musique. Bon réveil à toutes et à tous en votre compagnie, Jean-Baptiste Urbain.
1: On vous retrouve à 7h, Olivier, et puis dans quelques minutes, à 6h40, dans la revue de presse, Wagner aura bientôt sa figurine Playmobil. Figurez-vous, vous en saurez plus à 6h40. Donc à tout à l'heure,
8: Olivier. À tout à l'heure, Jean-Baptiste.

0: tous à l'Opéra ce matin autour de la table ronde du vendredi avec nos chroniqueurs Rosine Bachelot et Hippolyte Pérez. C'est de la saison, des prochaines saisons que nous parlera Roselyne. Les maisons lyriques présentent ce qu'elles ont préparé pour l'année prochaine, de Lyon à Marseille, d'Angers, Nantes à Toulouse, tour d'horizon de ce qui met l'eau à la bouche pour l'an prochain à notre chroniqueuse. Chronique à 8h10, Hippolyte lyrique aussi, il revient de Londres où le Royal Opera House présente Peter Grimes dans la version de Deborah Warner qui a fait sensation il y a 3 ans à l'Opéra de Paris, l'occasion de revenir sur ce chef-d'œuvre de Britten, drame de l'exclusion sociale aux interprétations multiples. Si Peter Grimes m'était compté, ce sera la chronique d'Hippolyte à 8h20. Sommaire également de cette 2 heures, on connaîtra demain soir la Palme d'Or et le palmarès du Festival de Cannes. Palmarès sans compositeur, la musique de film n'est toujours pas récompensée par la manifestation. Une reconnaissance dont rêvent celles et ceux qui composent pour le cinéma. Certains d'entre eux ont malgré tout monté les marches cette semaine à Cannes. Reportage sur la croisette de Louis-Valentin Lopez à 7h40. Et puis c'est un artiste inclassable aux allures de viking barbu. Il a joué et chanté dans les rues de New York. Ce matin, c'est Moondog que nous raconte Max Dozolm dans Maxi Classique. À ne pas rater, c'est à 7h50.
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0: Très bon réveil en musique, notre bac du matin, le voilà, alléluia. C'est ce chœur de cantate et il s'agit d'un Gloria.

0: Jean-Sébastien Bach pour ouvrir Musique Matin, le Gloria qui ouvre sa cantate 191 Gloria in excelsis Deo. D'ailleurs, c'est la seule cantate en latin du compositeur. Elle date du début des années 1740. Et si elle vous dit quelque chose, c'est que ce Gloria que Bach a écrit par ailleurs 10 ans plus tôt, il le reprendra ensuite en 1748 dans la messe en si. Rien ne se perd, tout se transforme chez Bach. C'est le développement durable, le recyclage avant l'heure, avec ici les Néerlandais du chœur et de l'orchestre. Orchestre baroque d'Amsterdam dirigé par Ton Koopman. 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
0: Et d'abord, la Martinique tente à nouveau de donner un hymne à l'île. Les élus de la collectivité territoriale ont adopté hier une délibération qui vise à doter donc l'île antillaise d'un hymne via une consultation populaire, et ce, après l'invalidation par la justice de deux procédures sur le même sujet ces dernières années. Une commission chargée d'en définir la méthodologie va être mise en place. Cette délibération s'inscrit dans une politique de développement culturel, de préservation de l'identité de la Martinique. Cette démarche intervient donc après l'annulation administrative du processus de désignation d'un hymne précédent, une œuvre intitulée « Ansam, ensemble en créole ». L'actualité musicale en bref avec Thomas Sades, qui est nommé chef d'orchestre invité principal du Halley Orchestra. Le chef et compositeur anglais de 55 ans va occuper cette fonction la saison prochaine. Information Res Musica qui rappelle que Thomas Sades et l'orchestre Halley, plus ancien orchestre professionnel britannique, dure depuis 3 décennies. Stéphane Deneuve est lui renouvelé à l'Orchestre Philharmonique de la Radio Néerlandaise, chef invité permanent de l'orchestre depuis 2023. Le chef français de 54 ans va poursuivre dans ses fonctions jusqu'en 2031. Stéphane Deneuve, qui est par ailleurs directeur musical de l'Orchestre Symphonique de Saint-Louis depuis l'an dernier et directeur artistique du New World Symphony depuis 2022. Wagner va bientôt avoir sa figurine Playmobil, information Diapason. La figurine a été commandée à l'entreprise allemande Playmobil à l'occasion des 150 ans du festival de Bayreuth. Elle représente un homme barbu, baguette à la main et queue de pie sur le dos, se tenant à côté d'un pupitre. La prochaine édition du festival de Bayreuth, qui va célébrer les 150 ans de l'événement, aura lieu du 24 juillet au 26 août. Et puis, Carnet Rose, ce matin, sur ses réseaux sociaux, Beatrice Rana annonce la naissance de sa fille. La pianiste italienne donne même son prénom, Margherita. L'annonce est accompagnée d'une photo de la main du nouveau-né, tout contre les précieux doigts de la musicienne de 33 ans.

Une toute jeune maman, donc maman d'une petite Margarita, Beatrice Cirana, le scherzo de ce deuxième concerto pour piano de Prokofiev. C'était l'orchestre de l'Académie Sainte-Cécile de Rome, dirigé par Antonio Papano. On reste à Rome à 6h46, mais Rome au XVIIe siècle, c'est là qu'est né et qu'a vécu Carlo Manelli, violoniste. Il était aussi castra et compositeur, l'un des grands violonistes entre 1670 et 1690 dans la capitale italienne. Il aurait écrit environ 300 partitions. Il ne reste que quelques très rares sonates arrivées jusqu'à nous, dont celle-ci avec quelque chose de tournoyant, de presque entêtant.

0: La fin de cette sonate à trois, opus 2, numéro 1, signé Carlo Manelli. C'est l'ensemble Il Sogno Barocco, dirigé par Paolo Peronet. 6h48, presque 49. Alors, combien de voix mystères avez-vous reconnues cette semaine? C'est l'heure du bilan, grand chelem peut-être, ou bien vous en êtes loin. C'est pas si facile, cette série autour du cinéma du Festival de Cannes. Vous êtes quelques-uns d'ailleurs à nous dire que c'est trop dur. Alors, c'est pas forcément ce matin que ça va s'arranger. À gagner ce matin, Elsa Barène, musique rituelle avec Lucille Dola à l'orgue, Florent Jodelet, François Vallet. Vous nous écrivez par mail musiquematin@radiofrance.com avec vos coordonnées postales complètes et peut-être ferez-vous partie des gagnants. Il faut pour cela, vous le savez, identifier la voix mystère. Écoutez, c'est court.
1: L'avantage aussi de la musique de film, c'est que on peut passer d'un style à l'autre sans que ça dérange personne. Alors que si on est chanteur, ou c'est difficile, si on peut pas faire un album de rock et puis après faire un album de jazz, les gens ils vont pas comprendre.
0: Alors, quelle est cette voix? Il y a déjà quelque chose qui est dit ici dans cette archive, dans ce court extrait. Quelle est cette voix mystère? Quel est ce compositeur de musique de film connu? Votre réponse par mail musiquematin@radiofrance.com. La bonne réponse en fin d'émission rejoue dans un petit peu plus d'une heure. Et hier, la voix mystère était celle d'Anaïs de Moustier, l'actrice qui a remporté un César de la meilleure actrice.
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Elle est toute courte, elle est toute belle, elle est mi-figue, mi-raisin, cette chanson composée par Philippe Gillard, parole d'Eugène Guilvic et Elsa Kagan, et bien sûr la voix de Jeanne Moreau en 1968. On ne va pas bouder notre plaisir, le soleil est là, bien là, dès 6h52, et en ce 22 mai, notre anniversaire musical, et bien c'est celui de Richard Wagner. On disait tout à l'heure dans la revue de presse qu'il y aura bientôt une figurine Richard Wagner Playmobil. Il est né le 22 mai 1813, il a 20 ans quand il écrit Das Liebes Verbot, La Défense d'aimer, c'est son deuxième opéra. Alors on est loin de ce qu'il écrira plus tard dans le style, même si on en trouve déjà quelques prémices. Voici l'ouverture de cette Défense d'aimer d'après Mesure pour mesure de Shakespeare, un Wagner très italianisant, on dirait presque par moments du Rossini.

0: Oula, ça réveille. Si, si, je vous assure, c'est bien Wagner, l'ouverture de La Défense d'Aimer, l'orchestre de l'Opéra de Francfort, dirigé par Sébastien Weigl. Alors, ce n'est pas Wagner, la voix mystère du jour, mais vous l'avez compris, c'est un musicien. De qui s'agit-il? Où en êtes-vous de vos réflexions? Alors, vous allez vraiment dans tous les sens ce matin. Ça n'est pas Georges Delerue, Alexandre Desplat, Philippe Sard, Maurice Jarre, Francis Lai, Michel Legrand, Gabriel Yared, Vladimir Cosma. Vous avez proposé à peu près tous les compositeurs de musique de film, sauf celui qu'on cherche. Alors, si, il y a quelques bonnes réponses. Juliette à Toulouse, Moni à Vienne dans l'Isère par exemple. Quant à Stéphanie de Vierzon, on n'en sait plus sur sa tartine qui était la confiture de rhubarbe ce matin. Bon choix, à tout de suite.
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0: Vendredi 22 mai 2026, le soleil s'impose largement sur tout le pays et les températures montent, 26 à 31 degrés en général. Cet après-midi, même 33, 34 dans le sud aquitain. Il est 7h. Les informations sur France Musique, c'est avec Olivier Denré. Bonjour Olivier.
3: Bonjour Jean-Baptiste, bonjour à toutes et à tous. Au lendemain d'un tollé international provoqué par une vidéo humiliante diffusée par un ministre israélien d'extrême droite, la plupart des militants de la flottille pour Gaza sont arrivés hier soir à Istanbul, en Turquie. Ils ont été expulsés par l'État hébreu à la demande de Benjamin Netanyahou. Le Premier ministre en a profité pour rappeler que son pays avait parfaitement le droit d'interdire à ce genre de flottille d'entrer dans ses eaux territoriales pour soutenir, dit-il, le Hamas. Le chef du gouvernement a tout de même reconnu que les images de détention des militants n'étaient pas conformes aux valeurs d'Israël. Arrivés à l'aéroport international d'Istanbul, donc, les membres de cette nouvelle flottille pour Gaza ont raconté avoir été maltraités pendant 2 jours par les forces de sécurité israéliennes. Certaines personnes ont été blessées, elles ont dû être évacuées en ambulance vers un hôpital. 37 Français font partie des militants expulsés par Israël. Ils seront rapatriés dès que possible, a fait savoir le Quai d'Orsay, qui rappelle que la France condamne fermement l'attitude d'Israël.
0: 710 milliards d'euros supplémentaires. d'euros supplémentaires pour atténuer la flambée des prix des carburants.
3: Oui, c'est l'enveloppe financière que le gouvernement va consacrer ces 3 prochains mois à certaines catégories de professionnels. Les mesures ont été détaillées hier par le Premier ministre et son équipe à l'occasion d'une longue conférence de presse. Les agriculteurs, les pêcheurs, les transports et le BTP vont continuer d'être soutenus. Les gros rouleurs auront droit à un coup de pouce mensuel de 100 euros, soit 2 fois plus que prévu. Les aides à domicile et les fonctionnaires verront leurs indemnités kilométriques revalorisées. Sébastien Lecornu souhaite également que les entreprises distribuent à leurs salariés des primes carburant plus élevées, pouvant aller jusqu'à 600 euros par mois, et des primes défiscalisées. Le locataire de Matignon n'a en revanche pas détaillé les économies à venir pour ne pas creuser davantage le déficit. Il ne souhaite pas des coups de rabot à l'aveugle. Il précise juste que les 6 milliards d'euros à trouver pour tenir le budget devront être remis à jour. Un nouveau comité d'alerte des finances publiques aura donc lieu le mois prochain. Les zones à faibles émissions sauvées par le Conseil constitutionnel, leur suppression via la loi de simplification économique est annulée par les sages de la rue Montpensier. Le Conseil considère également que l'assouplissement des règles en matière d'artificialisation des sols n'a rien à voir avec le texte dont il a été saisi. Au total, ce sont 25 cavaliers législatifs qui ont été retoqués hier.
0: Deux hommes et une femme qui travaillent dans le périscolaire parisien doivent être présentés aujourd'hui à un juge d'instruction.
3: Âgés de 30 à 51 ans, ces animateurs se voient reprocher des gestes à caractère sexuel sur une vingtaine d'enfants de 3 écoles du 7e arrondissement de la capitale. Les 13 autres personnes interpellées mercredi en même temps qu'eux et immédiatement placées en garde à vue sont libres. Le parquet estime ne pas pouvoir retenir de charges suffisantes pour caractériser des infractions pénales. Au cours de la procédure, plus d'une quarantaine d'élèves ont été entendus par la brigade de protection des mineurs. Le ministère public République précise que les parents se sont vus proposer pour leurs enfants des rendez-vous avec un expert psychologue ainsi qu'un examen médico-légal. Enfin, sans surprise, c'est normalement aujourd'hui que Gabriel Attal doit dire s'il est officiellement candidat à l'élection présidentielle. L'ancien Premier ministre dirige le parti macroniste. Il va sillonner aujourd'hui et demain le département de l'Aveyron, un département rural loin de ses attaches parisiennes. 7h passées de 4 minutes sur France Musique. Juste après le journal de 8h, Jean-Baptiste Urbain, nous avons rendez-vous avec Roselyne Bachelot et Hippolyte Pérez, nos deux chroniqueurs du vendredi.
0: Ils seront très lyriques tout à l'heure. On parlera beaucoup d'opéra. On vous retrouve à 7h30, Olivier, tout à l'heure.
3: Hein, tout à l'heure.
0: Au programme de cette prochaine demi-heure, du piano romantique, une chanson italienne des années 60, un nouveau disque de guitare également. Et pour commencer, voici Philippe Jarouski.

0: Dans la famille Bach, c'est Johann Christian qui lui aussi a écrit un opéra autour d'Orphée et Eurydice. Comme Gluck et Orphée, c'était Philippe Jarouski ici, avec le Cercle de l'Harmonie dirigé par Jérémy Rohrer. Vous pourrez écouter le contre-ténor qui est aussi chef. Il dirigera demain soir, tout en chantant, son ensemble Arta Cercé. C'est à Sifour-les-Plages, le festival La Vague Classique dans le Var, à la Maison aux Cygnes en plein air. Il fera certainement beau et chaud demain soir. Il est 7h10.
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À 7h14, du côté des nouveautés, de la guitare ce matin. Un disque qui s'appelle Paris-Bruxelles 1830. Il paraît chez Parati, plongé dans l'univers de la guitare romantique avec des instruments d'époque. Vous allez entendre tout de suite la sonorité un petit peu différente. Instrument joué par Elodie Brustowski.

Une prise de son au plus près de l'instrument, on entend les mains glisser sur les cordes et c'est sans doute une première mondiale au disque, cet enregistrement des Nocturnes bibliques de Marco Aurelio Zanni de Ferranti. C'était le troisième nocturne, compositeur italien et guitariste, Rossini, Paganini l'admirait et Élodie Bruskowski aussi puisqu'elle l'intègre à son tout premier album Paris-Bruxelles 1830, ça paraît sur le label Parati. Alors c'est un programme que la jeune guitariste présentera aussi d'ailleurs demain dans Génération France Musique, le live à 16h30 chez Clément Rochefort en direct du studio 105 de Radio France. Élodie Bruskowski qui a aussi gravé sur ce disque la musique d'un certain Victor Manien, c'est un compositeur lorrain. Il était violoniste et guitariste, il a écrit pour les deux instruments, comme Paganini d'ailleurs. Ici c'est un menuet.

0: C'est pas de la musique révolutionnaire, mais ce sont des partitions charmantes. Ici, un menuet signé Victor Magnien. Autre extrait de cet album, Paris-Bruxelles 1830, paru chez Parati. Élodie Brustowski à la guitare, elle fait partie des invités de Clément Rochefort. C'est demain à 16h30 et autre diffusion dimanche à 14h.
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Era d'Estate, c'était l'été, chanson de 1963 composée et interprétée par Sergio Endrigo, l'un des grands cantautori, c'est chanteur, compositeur italien. Il y a eu toute une tradition, notamment dans les années 60, des paroles de Sergio Bartotti. Ce n'est pas encore l'été, mais son parfum embaume déjà depuis hier dans les rues, grand soleil, donc jusqu'au lundi de la Pentecôte, dans l'Indre par exemple, à l'abbaye de Lapré, c'est à quelques kilomètres d'Issoudun, et c'est là qu'a lieu un festival dont Hortense Cartier-Bresson assure la direction artistique. La pianiste a invité beaucoup de musiciens, de jeunes musiciens, certains anciens élèves notamment. Je vous propose de l'écouter, cette grande pianiste française, Hortense Cartier-Bresson. C'est l'un de ses derniers disques consacrés à Johannes Brahms.

Le deuxième intermezzo, opus 117 de Brahms sous les doigts d'Hortense Cartier-Bresson. Après cette page mélancolique, voici la joie de Johann Christoph Pèze, maître de chapelle du prince électeur de Cologne à la fin du XVIIIe siècle. Et comme beaucoup de ses contemporains allemands, il était Lully, ce n'est pas une maladie, il était admirateur du grand Lully, qu'il imite même ici et là.

0: Extrait d'un concerto pastoral de Johann Christoph Pes, c'était l'orchestre baroque de Fribourg, dirigé par Gottfried von der Goltz.
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0: Maxi Classique, c'est tous les jours à 7h50 avec Max Ozone. Bonjour Max.
2: Bonjour Jean-Baptiste, bonjour à toutes et à tous.
0: Un artiste inclassable tout à l'heure, style entre chien et loup, le mystérieux Moondog.
2: Oui, et nous nous pencherons plus précisément sur son tout premier album sorti en 1969. Vous verrez, c'est un grand mélange effectivement de style entre jazz, classique et pop. On verra ça plus précisément tout à l'heure.
0: Moondog. Programme de Maxi Classique, à tout à l'heure.
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0: 7h30. L'heure des informations, l'heure d'Olivier Denry. Bonjour Olivier.
4: Bonjour Jean-Baptiste, bonjour à toutes et à tous. Les ventes d'armes à Taïwan sont suspendues à cause de la guerre contre l'Iran. À l'occasion d'une audition parlementaire, le ministre américain chargé de la marine précise que son pays fait actuellement une pause. Nous devons être sûrs d'avoir suffisamment de munitions pour alimenter l'opération militaire au Moyen-Orient. Le soutien américain à Taïwan est un sujet de contentieux sensible entre Washington et Pékin. Les 37 Français qui ont participé à une nouvelle flottille pour Gaza seront rapatriés dès que possible, indique le ministère des Affaires étrangères. Avec d'autres militants pro-palestiniens, ils ont été expulsés hier d'Israël. Ils sont arrivés en fin de journée à Istanbul, en Turquie. Diffusés par un ministre d'extrême droite, les images de leur détention humiliante ont fait le tour du monde et provoqué l'indignation des États membres de l'Union européenne. Certains d'entre eux d'ailleurs appellent à rompre toute relation économique avec l'État hébreu. Trois personnes seront présentées aujourd'hui en France à un juge d'instruction pour des gestes à caractère sexuel sur une vingtaine d'enfants. Ce sont des animateurs parisiens du périscolaire, deux hommes et une femme, interpellés mercredi dans la capitale. Tous les autres gardés à vue juste après ce coup de filet sont libres. Le gouvernement va débloquer 710 millions d'euros supplémentaires pour des aides ciblées ces trois prochains mois. Les agriculteurs, les pêcheurs, mais aussi les transports et le BTP font partie des secteurs privilégiés. Les aides à domicile et les fonctionnaires qui utilisent leur voiture personnelle auront droit à une revalorisation de leurs indemnités kilométriques. Le Premier ministre demande également aux entreprises de verser des primes carburant à leurs salariés. Enfin, Emmanuel Macron soutient l'abrogation symbolique du Code noir. Ce recueil de textes royaux qui organisait l'esclavage doit être enfin supprimé la semaine prochaine via une proposition de loi débattue à l'Assemblée nationale. Le chef de l'État a par ailleurs reconnu que les réparations de ce crime, l'esclavage, ne pourront jamais être totales. À suivre, Jean-Baptiste Urbain, le reportage de Louis-Valentin Lopez à 7h40 sur France Musique. L'occasion d'évoquer ce matin la place grandissante de la musique et des musiciens au Festival de Cannes.
0: Qui galère à Cannes et c'est jusqu'à demain soir, mais il n'y aura toujours pas de musique au palmarès. Hein. Ça, c'est,
4: exactement.
0: Ça n'a pas changé. On vous retrouve à 8h pour le journal Olivier, tout à l'heure.
4: À tout à l'heure.
0: Et après votre journal, autour de la table ronde du vendredi, nos deux chroniqueurs, Roselyne Bachelot, Hippolyte Pérez, ils nous emmènent tous les deux, chacun de leur côté, à l'opéra, en région, avec Roselyne, qui s'est déjà plongée dans les prochaines saisons des théâtres lyriques dans toutes les régions françaises. Elle nous livre ses coups de cœur tout à l'heure. Quant à Hippolyte, il revient, lui, de Londres, où il a assisté à Peter Grimes The Britain, mise en scène par Deborah Warner, l'occasion de revenir sur cet opéra, sur l'exclusion sociale aux interprétations multiples. Ce soir, à 20h, ne ratez pas les retrouvailles entre Philippe Jordan et l'orchestre et le chœur de l'Opéra de Paris. C'est en direct de la Philharmonie. Le futur directeur musical de l'Orchestre National va retrouver les formations de l'opéra qu'il a menées pendant 12 années au programme. Ce soir, le monumental Requiem de Berlioz. Ici, c'est l'Orchestre Symphonique de Vienne que dirige Philippe Jordan, et c'est Beethoven.

0: Ludwig van Beethoven, le final de sa première symphonie, Philippe Jordan, ici à la tête de l'Orchestre symphonique de Vienne. Philippe Jordan avec le chœur et l'orchestre de l'Opéra de Paris. C'est ce soir en direct de la Philharmonie de Paris sur France Musique. Ce sera le Requiem de Berlioz. Merci de nous être fidèles. Il est 7h40.
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0: Elle occupe de plus en plus de place au Festival de Cannes, la musique. Elle était omniprésente lors de cette 79e édition. Elle s'achève demain soir. Alors, elle ne sera pas, toujours pas au palmarès, mais les compositeurs de musique de film, notamment, y sont de plus en plus visibles. Bonjour Louis-Valentin Lopez.
2: Bonjour Jean-Baptiste, bonjour à tous.
0: Vous revenez tout juste de Cannes et vous avez d'abord assisté à une montée des marches bien particulière. Et
2: oui, c'était lundi soir. On a pu apercevoir une trentaine de compositeurs sur le tapis rouge. Audrey Ismaël a écrit la musique de Doua, film présenté dans le cadre de la Semaine de la Critique.
3: Puis on voit les compositeurs, les compositrices. Plus ça rappelle à quel point la musique fait partie aussi de l'ADN d'un film, donne aussi un souffle à un film. Et donc voilà, moi j'ai l'impression qu'on est de plus en plus visible.
2: Car il faut savoir que le compositeur est considéré comme le troisième auteur d'un film avec le réalisateur et le scénariste. Florencia Di Concilio, elle, est à Cannes pour Histoire de la nuit, en compétition pour la Palme.
4: Je pense que la musique commence à prendre un tout petit peu plus de place aussi dans les impératifs des cinéastes. C'est-à-dire que ce n'est plus juste un accompagnement, c'est une partie qui est pensée, qui est réfléchie et qui est prise en compte parfois dès la genèse d'un projet.
2: À quand donc une récompense pour les compositeurs dans le palmarès cannois ? En tout cas, la Société des auteurs, compositeurs et éditeurs de musique milite en ce sens. Elle organise depuis 5 ans cette montée des marches. C'est le compositeur Patrick Siegwald, président de la SACEM, qui en est à l'origine.
5: On est sur ce sujet depuis une vingtaine d'années et on montre en fait simplement au cinéma qu'on est là. Et puis on attend le jour où le cinéma voudra bien nous donner la place qu'on semble mériter depuis la création du cinéma finalement.
2: Et à noter qu'il y a un autre enjeu, valoriser les compositrices de musique de film. Il y en a beaucoup sur le tapis rouge, mais elles ne représentent encore qu'une portion minime de la profession.
5: À la SACEM, on a 11% de compositrices, ce qui est peu, et dans le cinéma, elles ne sont que 7%. Je pense que là, on a un gros travail à faire. Moi, j'ai enseigné 30 ans au conservatoire au CNSM. J'avais quasiment la parité dans mes classes. Je ne comprends pas qu'au niveau professionnel, elles ne soient pas présentes.
0: La SACEM, qui est aussi partenaire d'un programme à Cannes qui s'appelle Spot the Composer. Qu'est-ce que c'est ?
2: Repérer le compositeur. En français, il s'agit de rencontres, en fait, entre des réalisateurs étrangers et de jeunes compositeurs, sorte de speed meeting organisé sur un catamaran. Toutes les demi-heures, les compositeurs changeaient de place et rencontraient un nouveau réalisateur.
6: On tisse des liens avec des gens qu'on n'aurait pas l'occasion de rencontrer sinon.
2: Arthur Simonini participe à l'expérience. Il a notamment composé la musique du Portrait de la jeune fille en feu de Céline Sciamma.
7: Nous, on fait des métiers assez solitaires. Donc nous, ça arrive que sur toute une série, en fait, on va rencontrer deux ou trois personnes.
8: Hi, nice to meet you. This is Saljan. I'm from Turkey.
7: I'm Arthur.
2: Là, Arthur a rendez-vous avec Saljan Argun, réalisatrice turque qui travaille sur son deuxième film.
9: Je sais qu'il existe des programmes de ce type pour les acteurs, mais c'est la première fois que j'en vois un dédié aux compositeurs. Et je dois dire que je suis très impressionnée par la qualité de la sélection et par leur approche.
2: 300 compositeurs ont envoyé leur candidature. Seuls 10 ont été retenus. Le métier de compositeur de musique à l'image est de plus en plus compétitif. Dans un contexte compliqué, Séverine Abervé est responsable du programme Spot de Composer.
10: Il y a de plus en plus de compositeurs sur le marché et en même temps, on a en ce moment une petite crise de l'audiovisuel qui fait que les financements sont fragilisés, donc les projets, les films sont fragilisés aussi. On n'est pas en capacité d'accueillir beaucoup plus de compositeurs. Mais bon, c'est pour ça que c'est précieux, ces rencontres-là.
0: Alors plus généralement, Louis-Valentin, le son et la création sonore sont de plus en plus représentés au Festival de Cannes.
2: Oui, notamment avec le prix de la meilleure création sonore créée en 2017. Il récompense tous les ans un réalisateur de la sélection Un Certain Regard pour l'excellence sonore de son film. Le prix est porté par l'ONG La Semaine du Son, présidée par Christian Hugonnet.
11: On remercie en fait un réalisateur pour avoir pensé en fait la dimension sonore du film dans tous ses aspects. Il y a bien évidemment la bande musicale, mais pas que. Il y a aussi le design sonore. Et puis on s'intéressera également au silence, au calme, au moment de repos qui sont donnés aussi aux spectateurs pour bien comprendre le film.
0: Et justement, terminons votre reportage, Louis-Valentin, par un petit peu de douceur.
2: De la musique et de la réalité virtuelle. Ça se passait dans les salons de l'hôtel Carlton. Playing with Fire, une œuvre présentée à Cannes lors de la compétition immersive.
12: Déplacez-vous calmement, silencieusement et avec précaution.
2: On enfile un casque de réalité virtuelle et nous voilà transportés au fond d'un océan ou sur une planète incandescente. Au centre de la pièce, la pianiste Yuja Wang, ou plutôt son avatar, joue sur un Steinway bien réel.
13: On voit les touches, les cordes bouger, enfin voilà, le piano s'anime.
2: Pierre-Alain Giraud, le réalisateur du projet, nous décrit ce qui s'apparente à une petite prouesse technologique.
13: Il fallait qu'on arrive à représenter Yuja Wang, la filmer en trois dimensions, la remettre calée exactement sur le piano comme si elle était là. Il fallait écrire et choisir avec Yuja Wang les pièces qu'elle allait jouer.
2: Pour les décors virtuels, Pierre-Alain Giraud a collaboré avec Gabriela Friedrichsdottir, une artiste islandaise avec qui il a aussi réalisé des clips pour la chanteuse Björk. Il était important pour lui de présenter ce projet dans le cadre du Festival de Cannes.
13: Ces œuvres immersives qui proposent une nouvelle forme de narration prennent petit à petit une place à l'intérieur du cinéma, mais il y a tout à inventer, il y a aussi une légitimité à créer.
2: Pas moins de 20 000 spectateurs avaient déjà pu découvrir l'œuvre à la Philharmonie de Paris. Après Cannes, Playing with Fire sera amené à voyager à Shanghai, Londres ou encore aux États-Unis.
0: Louis-Valentin Lopez, de retour de Cannes pour France Musique. Il est le tout premier compositeur de l'histoire d'une musique pour le cinéma. C'est d'ailleurs pour cette raison que Camille Saint-Saëns est entendue, aquarium de son Carnaval des animaux, avant chaque projection de film de la compétition à Cannes. Camille Saint-Saëns, pas à Cannes ici, mais de l'autre côté de la Méditerranée. Voici un extrait de sa suite algérienne.

0: Camille Saint-Saëns inspirée par l'Algérie où il a séjourné, où il est mort d'ailleurs, il est mort à Alger. C'était la rhapsodie mauresque de sa suite algérienne, l'orchestre symphonique Divertimento, dirigé par Zaya Ziwani. Il est 7h50, vous écoutez France Musique. L'heure d'ouvrir un nouveau Maxi Classique et d'accueillir Max Dosol. Bonjour Max.
1: Bonjour Jean-Baptiste, bonjour à toutes et à tous.
0: Vous nous parlez ce matin d'un artiste inclassable au style entre chien et loup. Il porte d'ailleurs le nom de Moondog.
2: C'est l'histoire d'un viking barbu et aveugle qui s'apprête à gravir les sommets de Black Rock. La scène n'est ni tirée d'une légende indienne, ni de l'Edda poétique scandinave. Elle est bien réelle et se passe le 6 mars 1969 à Manhattan. C'est ce jour-là que Louis Thomas Hardin Jr., plus connu sous le nom de Moondog, fait son entrée dans le CBS Building, l'autre nom de Black Rock, cette tour d'affaires en granit qui héberge notamment le label Columbia Records. Ce jour-là, Moondog a affaire, il doit signer le contrat de son tout premier album. Cela fait plus de 25 ans que le musicien chante et joue dans les rues de New York, qu'il imagine tout un tas d'airs étrangement beaux, des mélodies bizarres, répétitives, au rythme entêtant et lancinant, comme ce Stomping Ground, un morceau typique de Moondog dans le sens où il s'appuie sur une pulsation obstinée sur tous les temps, avec le premier temps accentué. Une musique répétitive qui tourne autour de quatre notes descendantes, jouées en boucle, ré, do, si bémol, la... comme quelques ground baroques et anglais qui lui donnent son nom. Comme bon nombre d'œuvres de Moondog, ce Stomping Ground repose sur une forme simple, la densification progressive du matériau musical. Au fur et à mesure des mesures, plus d'instruments, plus de lignes instrumentales qui se mélangent pour former un contrepoint ravissant. Si la pulsation entêtée et originelle inspirée des tambours indiens qui fascinaient tant Moondog est une constante dans son œuvre, tous les titres de l'album, en revanche, ne reposent pas sur un rythme aussi simple. Derrière ces notes de cordes qui annoncent le minimalisme américain d'un Steve Reich ou d'un Philip Glass, essayez de compter les temps de chaque mesure. 1, 2, 3, 4, 5, 1, 2, 3, 4, 5, 1, 2, 3, 4, 5. Ici, Moondog nous fait entendre une mesure non pas à 3 ou 4 temps, mais à 5 temps. Une mesure peu classique, en tout cas très dynamique, qui est le point de départ d'une grande symphonie inaugurale. Sur la galette, d'autres suivront, tout comme une célèbre lamentation. Qui est donc cet oiseau qui se lamente dans Bird's Lament ? Il s'agit du plus jazzy de tous, Charlie Parker. Le grand saxophoniste disparu 6 ans plus tôt et à qui Moondog rend hommage avec cet air. Parmi les cadors qui ont enregistré ce disque, tels que les contrebassistes George Duvivier ou Ron Carter, ou encore le flûtiste Hubert Lowes, qui est le saxophoniste qui a enregistré la partie de saxophone alto, l'instrument de Charlie Parker ? Eh bien, personne ne le sait. Les crédits du disque ne le mentionnent pas. En revanche, comme l'écrit Amaury Cornu, le plus grand spécialiste français de l'artiste, dans son ouvrage Moondog 1969, une étude remarquable piste après piste de ce disque, eh bien, Moondog va jusqu'à comparer cette composition à une chaconne, encore une référence au baroque, et continue ainsi de brouiller les pistes du genre musical auquel appartient sa musique. Entre jazz et classique, pourquoi choisir, après tout ?
0: Moondog entre chien et loup, plutôt entre jazz et classique, chronique Max Dosol à l'occasion de la sortie de ce livre Moondog 1969 d'Amaury Cornu.
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4: L'avantage aussi de la musique de film, c'est que on peut passer d'un style à l'autre sans que ça dérange personne. Alors que si on est chanteur, ou c'est difficile, si on peut pas faire un album de rock et puis après faire un album de jazz, les gens ils vont pas comprendre. Moi j'ai fait des musiques totalement, enfin plutôt rock. Ensuite j'ai commencé à intégrer du symphonique là-dedans. Ensuite j'ai fait certaines BO entièrement symphonique. Enfin bref, ça m'a permis vraiment de passer d'un monde à l'autre sans que ça gêne personne.
0: Alors, quelle est cette voix mystère? Quel est, vous avez compris, ce compositeur de musique pour le cinéma? On a éliminé beaucoup de monde tout à l'heure, en première heure. On a éliminé Alexandre Desplat, Gabriel Yared, Philippe Sard, Vladimir Cosma, Maurice Jarre, Francis Lai, Georges Delerue. Ça n'est pas lui qui est ce compositeur qui a 66 ans. Il a remporté un César, et on l'associe à un cinéaste en particulier. Voilà quelques indices quand même pour vous mettre sur la voie de la voix mystère. Celle d'hier était celle d'Anaïs de Moustier. La bonne réponse dans une demi-heure.

0: Clark Terry à la trompette, Chico O'Farrill, la chaleur monte dans le studio 351. Dis aussi peut-être cette musique pour la voix mystère. Allez savoir, à tout de suite.
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0: Après le journal de 8h, retour de la table ronde du vendredi, nos chroniqueurs, Rosine Bachelot, Hippolyte Pérez, ils nous emmènent tous les deux à l'opéra. Bonjour à tous les deux.
6: Bonjour Jean-Baptiste, bonjour à toutes et à tous.
0: Il fait beau, vous regrettez ni la pluie ni le froid.
7: Ça fait tellement plaisir de se lever le matin.
0: Vous êtes toujours en pull. Hein.
7: Toujours. Oui, bah attendez, il est 8h encore.
0: Il est 8h. Le journal Olivier Doré. Bonjour Olivier.
8: Bonjour Jean-Baptiste, bonjour à toutes et à tous. Des aides financières prolongées de 3 mois pour les agriculteurs, les pêcheurs, les professionnels du transport ou encore du BTP. Les aides à domicile et les fonctionnaires qui utilisent leur voiture personnelle auront droit à un coup de pouce via une revalorisation des indemnités kilométriques. Les gros rouleurs vont eux toucher 100 euros par mois au lieu des 50 promis initialement. Au total, le gouvernement va débloquer 710 millions d'euros supplémentaires pour atténuer les conséquences de la flambée des prix des carburants. L'obsession de Matignon est que le pays doit tourner en dépit d'une guerre au Moyen-Orient qui risque de durer. L'exécutif en appelle également aux entreprises. Elles sont invitées à verser une prime carburant à leurs salariés, prime défiscalisée qui va donc passer de 300 à 600 euros. Sauf que cette mesure n'est pas à la portée de tous les patrons. C'est en tout cas le point de vue de Jean-Mathieu Delacour. Il préside la Fédération nationale des très petites entreprises.
9: À l'heure actuelle, la majorité des entreprises, les TPE, ont du mal à payer leurs charges, à payer les salaires. Donc si vous voulez donner une prime, c'est jouer avec la vie de l'entreprise. Il faudra probablement alléger davantage les charges sociales, créer des mécanismes beaucoup plus simples pour aider les employeurs. La trésorerie d'une TPE, en règle générale, c'est 2 à 3 mois qu'ils ont d'avance. Donc quand il y a une crise, il faut que les décisions soient prises rapidement. Et surtout de la simplification, parce que administrativement, la plupart du temps, ils n'ont pas de service administratif comme dans les PME pour pouvoir gérer les dossiers d'aide, de demande d'aide. Et beaucoup de TPE, eh ben, malheureusement, ne les touchent pas.
8: Les aides ciblées et temporaires décidées par le gouvernement sont en tout cas saluées par le FMI. Le Fonds monétaire international préconise en effet ce genre de réponse pour préserver les finances publiques en souffrance. Le FMI comme la Commission européenne viennent par ailleurs de revoir à la baisse les prévisions de croissance de la France pour 2026. Une agence de notation américaine évoque, elle, depuis hier, un risque de récession. Le Conseil constitutionnel maintient en vie les zones à faibles émissions, les ZFE, ne seront pas supprimés via la loi de simplification économique qui comprenait de nombreux cavaliers législatifs, comprenait des articles qui n'ont rien à voir avec le texte d'origine. Le Conseil a également annulé l'assouplissement des règles en matière d'artificialisation des sols. 25 ans après l'adoption de la loi Taubira qui a fait de l'esclavage un crime contre l'humanité, Emmanuel Macron promet lui que la France va enfin abroger le Code noir. Il s'agit de textes royaux qui datent du XVIIe siècle. Ils n'ont jamais été formellement supprimés, ils organisaient l'esclavage et la traite négrière dans notre pays. Expulsés d'Israël après avoir été humiliés par un ministre d'extrême droite, la plupart des 430 militants de la flottille pour Gaza sont depuis hier soir en Turquie. Parmi eux, il y a 37 ressortissants français. Ils seront rapatriés dès que possible, indique le Quai d'Orsay. Les images de leur arrestation ont provoqué un tollé international et un début de crise politique au sein de l'État hébreu. Enfin, les gaz à effet de serre ont encore de beaux jours devant eux aux États-Unis. États-Unis. Le président américain vient en effet de lever les restrictions imposées par son prédécesseur. Elles concernent l'utilisation de gaz fluorés qui ont un impact sur le réchauffement de la planète. Donald Trump n'y croit pas une seconde. Il dit agir ainsi pour améliorer le pouvoir d'achat de ses concitoyens. 8h passées de 3 minutes sur France Musique. Tout de suite, place à nos deux chroniqueurs du vendredi, Jean-Baptiste Urbain.
0: Vous avez vu le vendredi, quand vous faites votre journal, Roselyne commente avec ses mimiques vos informations. Nous, on voit si elle approuve ou si elle...
8: Elle approuvait notamment le oui. maintien des ZFE.
0: Allez, bon week-end prolongé. On vous retrouve
8: oui,
0: mardi.
8: On se retrouve mardi.
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0: Tous à l'opéra ce matin autour de la table ronde du vendredi avec nos chroniqueurs Roselyne Bachelot, Hippolyte Pérez. C'est la saison, des prochaines saisons, les maisons lyriques présentent ce qu'elles ont préparé pour l'année prochaine. De Lyon à Marseille, d'Angers Nantes à Toulouse, Roselyne Bachelot fait son tour de France lyrique de ce qui lui met déjà l'eau à la bouche pour l'an prochain. Sa chronique c'est à 8h10. Bonjour Roselyne.
6: Bonjour Jean-Baptiste.
0: Hippolyte lyrique aussi, il revient de Londres où le Royal Opera
6: à Haus. Il marche sur mes plates-bandes de genoux là, c'est pas vrai.
0: Peter Grimes, dans la version de Deborah Warner, qui a fait sensation à l'Opéra de Paris il y a quelques
6: 23,
0: années.
6: Oui.
0: L'occasion de revenir sur ce chef-d'œuvre de Britain, drame de l'exclusion sociale avec de multiples interprétations. Si Peter Grimes m'était compté, ce sera à 8h20 avec vous, Hippolyte. Bonjour.
7: Bonjour Jean-Baptiste. Bonjour
0: pour commencer,
7: tous.
0: En quelques secondes, dans l'actualité, un coup de cœur, un coup de gueule, un coup de griffe, tout sauf un coup de boule. Hippolyte, c'est à vous.
7: Alors je me suis rendu hier pour voir La Dame aux Camélias à l'Opéra de Paris, ballet de John Neumeyer, avec pour dans les rôles principaux Germain Louvet et Bluen Battistoni. C'est un ballet inspiré d'un roman éponyme d'Alexandre Dumas, fils, et ça raconte l'histoire d'un homme de bonne naissance, amoureux d'une demi-mondaine, appelée Marguerite. Le père de cet homme s'oppose à leur union, demande à Marguerite de quitter le jeune homme, mais bien sûr, il y a quelques rebondissements à la fin. Et hier soir, c'était une réussite d'autant plus que c'est un ballet vraiment très très difficile techniquement. La musique est créée, la chorégraphie est créée sur différentes pièces de Chopin et en fait, chaque note du piano est prétexte à un mouvement. Par exemple, quand il y a des trilles au piano, en fait, il y a 12 gestes en à peine 3 secondes. Et puis, c'est difficile également parce que ce ballet, c'est beaucoup de théâtre. Il faut savoir jouer pour la danseuse, la demi-mondaine amoureuse et pour Germain Louvet, l'amant désabusé. Pour voir ce ballet, il y a plusieurs versions disponibles sur YouTube.
0: Il reste 2 dates ce soir et demain soir. Toujours pas de garçon nommé étoile. Hein.
7: Non. Et je pense que c'est encore Germain Louvet qui danse, donc ce sera compliqué.
0: Je crois que c'est Florent Mellac ce soir.
7: Ah bon, bah pardon.
0: Il n'est pas encore dans ça.
7: Faut que je révise. Qui n'est pas encore étoile.
6: Elle aimait les camélias parce qu'ils n'ont pas d'odeur, les raisins glacés parce qu'ils n'ont pas de saveur et les hommes riches parce qu'ils n'ont pas de cœur.
7: Bah voilà, on est une poète.
0: C'est
7: ce
0: notre
7: matin.
0: Étoile, Roselyne Bachelot.
7: Je sens que tout à l'heure, vous l'avez appelée la reine-mère. Donc voilà,
0: mais c'était en
7: à l'antenne étoile.
0: Il y a peut-être des raisons cachées qu'on évoquera plus tard.
6: Voilà.
0: Roselyne, alors, un petit coup de gueule ce matin.
6: Ah oui, ça ferme, ça déménage dans les lieux culturels à grands coups de centaines de millions d'euros. Après les 450 millions du Grand Palais, les plus de 400 du Centre Pompidou, on nous annonce les 600 millions de l'Opéra de Paris, les 1,3 milliards, c'est même 1,4 mes dernières informations du Louvre. Faudra 500 millions pour rénover la bibliothèque François Mitterrand. Après les 260 millions du site Richelieu, on va bientôt retrouver la mythique salle Richelieu de la Comédie Française. Ça n'a coûté que 11 millions. Bien, il paraît que l'État est en faillite. Bon, en tout cas, quelque chose malheur est bon. C'est notre cher opéra comique qui ferme ses portes pour travaux. Et son patron Louis Langrée nous l'assure. Nous le retrouverons dans toutes sortes de lieux pour une année magique. Nous aurons Zaïd au lycée Carnot, Carmen en itinérance dans le 4e et des dates partout en région et une création de Du Sapin au Grand Palais pour clore la fête. Ça déménage vraiment. Et puis, puisqu'on va donner Zaïd, c'est l'occasion d'entendre Felicity Lott qui vient de nous quitter dans le fameux Roue Sanft.

Et oui, cette air de Zaïd de Mozart à la voix de Felicity Lott, l'Académie of St. Martin in the Fields, dirigée par Neville Marriner. C'est d'ailleurs la BO d'Amadeus, le film de Miloš Forman, c'est elle qui chantait cette air. Il est 8h10, vous écoutez France Musique, c'est l'heure de la chronique de Roselyne Bachelot.

On peut dire sans transition, hein, entre c'était la fille de Madame Angot. Alors nous sommes en pleine saison des conférences de presse pendant lesquelles les maisons de musique nous présentent, nous dévoilent leur programme de la saison 26-27. Il faut d'ailleurs être attentif aux annonces pour souscrire un abonnement. Les places par spectacle sont proposées plutôt début juin. Alors, je ne vais pas vous faire une liste exhaustive de tous les trésors proposés. Foin de parisianisme, je vous emmène ce matin en région et retiens en toute subjectivité quelques pépites. Toutefois, on ne va pas se mentir, ça sent la crise. Les réductions de subventions se font durement sentir, programmation et représentation réduites et peu de stars à l'affiche. Mais mon premier coup de cœur et coup de gueule, c'est donc pour la fille de Madame Angot et on file à l'Opéra de Lyon.

Oui, ben j'ouvre la saison électorale, on entendra la fin tout à l'heure avec c'était pas la peine de changer de gouvernement, assurément. Mais Richard Brunel, le patron de l'Opéra de Lyon, metteur en scène, reprend la production que nous avions vue à l'Opéra Comique en septembre 2023. C'est toujours la soprano québécoise Hélène Guilmette qui chante le rôle-titre. Richard Brunel a situé l'action non plus pendant le directoire, mais en mai 1968, ce qui rend le propos des librettistes terriblement actuel, et Richard Brunel multiplie les références à l'actualité, avec 5 premiers ministres depuis 2022, c'était pas la peine assurément de changer de gouvernement. Voilà.

Alors on descend plus le sud, on dirait le sud, mais plus au sud, à l'Opéra de Marseille, avec le récital des Sœurs Labec, le 6 octobre. Les Marseillais et les autres pourront entendre en vrai ces magnifiques musiciennes. Le 12 juin va sortir un coffret de 3 CD, on vous en a déjà parlé le 23 avril, et France Musique consacrera toute la journée du 12 juin aux magnifiques sœurettes. Dans mon combat pour promouvoir les compositrices, Fanny Mendelssohn me tient particulièrement à cœur.

Alors, ceux qui pensaient que je ne ferais pas la promotion d'Angers-Nantes Opéra en seront pour leurs frais, évidemment. Je revendique mon chauvinisme angevin. L'occasion de saluer la nouvelle directrice générale, Alexandra Lacroix, car il y a très peu de femmes dans de tels postes. Elle inaugure sa première saison sous le signe de l'amour, en faisant une large place aux femmes, des metteuses en scène comme Lorraine de Sagazan et Pia Ménard, des chefs Lucie Leguet, Chloé Dufresne, des compositrices Diana Sow. C'est Chloé Dufresne qui dirigera le magnifique Werther mis en scène par Ted Uffnan, que nous venons de voir à l'Opéra Comique, avec trois prises de rôle, Julien Bert, Lucie Peramor et Anas Séguin.

0: C'est Léa Desandré qui chante « Quel prix de mon amour » de la Médée de Charpentier. Mais on va redescendre au Capitole de Toulouse avec un public très averti, fan de lyrique, hein, les Toulousains. Programmation copieuse dont j'ai tiré une confrontation excitante. Médée de Charpentier, non pas avec la magnifique Léa, mais avec la non moins magnifique Marie-Nicole Lemieux, dès le 26 septembre. Et en fin de saison, nous aurons la Médée de Cherubini avec Alania. Oui. Et Karine Dehaie.
1: Oui.
0: absolument. Et ça devrait déménager décidément. Oh non, mais on remet Madame Angot, c'était pas la peine de changer de gouvernement. Hein.
2: Évidemment.

0: J'ai oublié de dire que c'était Maddy Mesplé qui chantait.
1: Maddy Mesplé avec l'Orchestre de l'Opéra Comique de Paris. Alors, dans toutes ces propositions, ce tour de France lyrique de Roselyne, Hippolyte, vous allez où?
2: Moi, j'ai envie d'aller à Angers, parce que moi aussi, j'ai du sang angevin.
0: Ah bah oui, c'est ça. Derter, personne n'est parfait.
2: Mise en scène de Tad Huffman avec vous, Roselyne, avec grand plaisir.
1: Angers ou Nantes, hein, c'est, ou Nantes. Moi, j'ai du sang Nantes.
0: Oui, mais enfin, c'est Angers, 1h30 de TGV, c'est la banlieue, hein.
1: Dans quelques minutes, la chronique lyrique également, pour une fois, d'Hippolyte Pérès. A tout de suite, il est 8h17.
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1: Qui va remporter la Palme d'Or? Réponse demain soir en direct de Cannes. Pas de prix pour la musique dans le palmarès. C'est l'une des revendications des compositeurs. On en parlait tout à l'heure dans le reportage de Louis-Valentin Lopez. Le délégué général Thierry Frémaux nous expliquait ici même il y a quelques temps que pour cela, il faudrait modifier le règlement du festival qui a un nombre limité de prix. Quoi qu'il en soit, le compositeur est et demeure l'un des trois auteurs d'un film au même titre que le metteur en scène et que le scénariste. Et d'ailleurs, que seraient certains films sans leur musique, dans son nouvel album qui paraît aujourd'hui chez Nomad Musique. Isabelle Durin, qui est violoniste à l'Orchestre National d'Île-de-France, se plonge dans des partitions de compositeurs arrivés à Hollywood, car ils ont fui la montée de l'antisémitisme sous les régimes totalitaires, les nazis, mais aussi les soviétiques, de Korngold à Waxman, en passant par Steiner, Max Steiner, 26 fois nommé à l'Oscar, il le remportera 3 fois. La musique de Casablanca, c'est lui, King Kong également, ou encore ceci.

0: Sion.
1: Vous l'avez reconnu, Vivien Leigh, Clark Gable à l'écran, Victor Fleming derrière la caméra. Et la musique de Max Steiner, Retourne en porte-le-vent, Gone with the Wind. C'était Isabelle Durin au violon, Michael Hertzscheid au piano, extrait de ce nouvel album Exile to Hollywood qui paraît aujourd'hui chez Nomad Music. France Musique 8h22, l'heure de la chronique d'Hippolyte Pérez.

0: Et ce matin, vous nous parlez, Hippolyte, de Peter Grimes, que vous êtes allé voir à Londres.
1: C'est en exil aux États-Unis, au début des années 1940, que Benjamin Britten découvre le long poème narratif The Borrow de George Crabb. C'est le chef d'orchestre Serge Koussevitzky qui pousse Britten à composer son premier véritable opéra, un opéra qui voit le jour le 7 juin 1945 au Sadler's Wells Theatre de Londres. Peter Grimes, c'est un pêcheur solitaire et brutal d'un petit village côtier du Suffolk dont les apprentis successifs meurent dans des circonstances troubles, ce qui attire sur lui la suspicion croissante de toute la communauté. Malgré la bienveillance de l'institutrice Hélène Orford qui tente de le protéger, les rumeurs et la vindicte populaire finissent par l'acculer, il prend la mer avec son bateau et se saborde au large. Benjamin Britten, à l'origine, voulait faire de Peter Grimes un personnage noir, un homme violent, un malfrat de la pire espèce. Mais quand il propose le rôle titre à son compagnon, Peter Pears, son amoureux persuade le compositeur de faire de Grimes un personnage isolé, un personnage qui souffre plutôt qu'un homme vil et cruel. Écoutez la voix de Peter Pears.

0: Quelle voix! Et puis, Peter Grimes, c'est. Ça se donne des frissons.
1: Ça prend trip.
0: C'est un opéra en anglais, c'est pas très courant.
2: Et oui, à cette époque, il n'y avait pas beaucoup d'opéras britanniques. Il y a eu Purcell, bien sûr, mais entre le XVIIe siècle et 1945, l'Angleterre est quasiment un désert lyrique. La Britaine prouve que l'anglais peut aussi être une langue d'opéra à part entière, avec sa prosodie propre, ses inflexions, sa musicalité, qui... une langue qui peut rivaliser avec les opéras italiens ou allemands du siècle précédent. Et il ne s'arrête pas à Peter Grimes parce qu'il crée ensuite Billy Budd, ou bien sûr, Le Songe d'une nuit d'été.

0: Et cette mise en scène à Londres a été applaudie. Vous avez applaudi aussi, Hippolyte ?
1: En effet, c'est une mise en scène qui n'est pas nouvelle. Elle est signée Deborah Warner. Elle avait été créée à Madrid en 2021 pendant le Covid. La production est ensuite passée par Londres, puis par l'Opéra de Paris, avant cette année de revenir au Royal Opera. À Paris, cette mise en scène avait eu un grand succès. Et là encore, à Londres, la salle était pleine. La soirée commence avec un bateau de pêche suspendu au-dessus de la scène qui peut symboliser le moyen pour Peter Grimes de s'élever ou alors le poids qui pèse en permanence sur lui et pourrait l'écraser à tout moment. On voit bien sûr Peter Grimes, mais aussi tout le village autour de lui qui là apparaît comme une meute. Mais ce qui m'a un peu déçu, c'est ce cliché vu et revu de cette Angleterre post-industrielle où on voit une succession de boutiques fermées, de baraquements de fortune, des vies miséreuses et par conséquent des pauvres gens qui boivent pour oublier. La même Angleterre que celle décrite dans tous les films qui évoquent la période thatchérienne ou bien sûr dans la musique de Joy Division.

0: ça change de Britain. Et alors, vous avez découvert le Royal Opera House?
1: Oui, c'est une expérience d'aller au Royal Opera. C'était la première fois que je m'y rendais, très curieux. Personne n'a contrôlé nos billets, on nous dit simplement où nous placer, donc on aurait presque pu frauder et prendre une place libre s'il y en avait eu. Et puis, le public est nettement plus âgé que chez nous. Une dame est vraiment venue me parler en me disant qu'elle était très agréablement surprise de voir quelqu'un qui semblait jeune et que ça l'a rassurée pour l'avenir. Et puis, au Royal Opera House, il n'y a pas comme en France autant de soirées dédiées au jeune public. Il y en a seulement deux dans l'année, contrairement à l'Opéra de Paris qui le fait avant presque chaque spectacle. Au cours de la saison 23-24, l'âge moyen des 850 000 spectateurs de l'Opéra de Paris s'est élevé à 46 ans et 180 000 jeunes de moins de 28 ans ont fréquenté les salles. Donc ça représente 21% du public total. Par ailleurs, ce qui m'a le plus surpris dans la salle du Royal Opera, c'est le silence réel qui s'impose. J'ai jamais connu une salle aussi silencieuse. Personne ne tousse, personne ne quitte son siège avant la fin du spectacle. On avait vraiment l'impression d'être au bord de l'eau avec Peter Grimes. On était réellement plongé dans cette atmosphère mi-éthérée, mi-angoissante.

0: Et Jean-Baptiste, je crois que vous m'avez dit que vous êtes allé dans le village qui a
1: inspiré. Oui, ça s'appelle Oldbro, ça s'écrit Aldeburg, mais ça se prononce Oldbro, c'est dans le Suffolk, c'est un petit village de pêcheurs, et on se croirait vraiment, quand on se promène dans ce village, on se croirait dans Peter Grimes. D'ailleurs, Peter Grimes a été donné sur la plage il y a quelques années, et un très beau festival qui a lieu au mois de juin. C'est un endroit incroyable où dans les hôtels, il y a les grands-mères qui boivent leur petit chéri à 10h du matin, on peut visiter la maison de Britten. Britten et Peter Pierce sont enterrés l'un à côté de l'autre dans le cimetière anglican du village. C'est un très bel endroit. Vous connaissez Roselyne ?
2: Ah, je ne connais pas, mais c'est Alan Clayton qui chante le rôle de
3: Absolument,
2: Peter Grimes.
3: Absolument, c'est Alan Clayton
2: qui chantait à l'Opéra de Paris. La façon dont il chante dos au public le fameux air « Now the great bears and pleiades », c'est maintenant la grande ours et les pléiades, mais les gens ont été transportés.
0: Ouais. Très belle production.
2: Très belle production.

0: Quel est le programme de cœur du ballet, Hippolyte, tout à l'heure à 13h?
1: Eh bien, puisque je vous parlais de la Dame aux Camélias, je vais faire un portrait de son chorégraphe, John Neumeyer.
0: John Neumeyer, tout à l'heure, dans le cœur du ballet, à 13h. Un grand merci à toute l'équipe de Musique Matin, Julia Macarez, Valentin Lévy-Chaudet, Maxime Laporte, Yacine Bouzard, c'est Edgar Laloum, c'est ça, qui était avec nous ce matin. Gaspard Laloum, pardon. Désolé, on voit à peine ce qui se passe en régie. Un grand merci à Nicolas Bichet et Marie-Dominique Bonnet à la discothèque qui nous permettent de diffuser tous les disques. Et puis la réponse à la voix mystère, il y a une demi-heure, c'était Eric Serra, le compositeur de musique de film qu'il fallait reconnaître, le compositeur notamment des films de Luc Besson. Voilà. Lundi, notre invité sera Irène Jacob, la comédienne qui est prochainement sur scène au Théâtre du Rond-Point à Paris avec...
2: Évidemment, il ne connaît pas les prénoms, il ne connaît pas les pièces qu'il va présenter.
0: Mais il est temps de parler en week-end avec Kerenan, voilà.
2: Vous êtes viré.
0: J'essaie de... Ah bah merci. Allez, il est 8h30. Voici En Piste, Émilie Munera et Rodolphe Boulmier.
3: Ah bah, il est temps de partir en week-end, Jean-Baptiste.
0: Je pense,
3: mais déjà, vous vous souvenez de nos noms.
0: C'est déjà ça. Mais c'est parce que c'est écrit sur le papier, vous savez.
3: On est rassurés.
4: Vous savez lire, alors.
3: Bon, alors, on part à Cannes, nous aussi. Ah. Mais oui, avec... vous savez, Rodolphe et moi, le tapis rouge, c'est notre rêve. Hein.
0: Bah, vous ne prenez pas dans le tapis, quand
3: même. Non, alors ça, j'allais dire, ça risque pas, mais peut-être que si. Insula Orchestra et Laurence Equilbet pour un disque autour des musiques des cinémas.
0: À lundi.
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3: Bonjour à tous, bonjour Rodolphe.
4: Bonjour Émilie. Kurt Weill également dans cette émission, ça ira bien avec le cinéma. Et puis le dernier disque d'Arkady Volodos dont tout le monde parle.
3: Allez, grand écran.

0: Handel et Solomon, et c'est de la musique et le cinéma pour ouvrir cette émission alors que le Festival de Cannes se finit demain. Sujet inépuisable, musique et cinéma. Et donc Erato publie un programme mené par Laurence Equilbet et son Insula Orchestra avec de grands solistes. Justin Taylor, David Frey, Carlo Vistoli, Pierre Génisson. 19 titres à 99% de musique baroque. Je pense que c'est un choix assumé par la chef. Et il y a dans cet extrait donc Solomon, vous savez dans lequel on le retrouve.
1: Dans quel film, non.
0: Pas évident, j'aurais pas trouvé toute seule. Ouais. Hein. Social Network, vous savez, c'est le film sur Facebook. Et puis, 4 mariages et un enterrement.
1: Ah,
0: vous n'avez pas vu depuis longtemps.
1: Non, ça c'est sûr. Mais Handel, qui était un homme d'affaires, à cette époque, il serait avec ses droits d'auteur entre les cinémas, et le rugby, il serait fort.
0: C'est la Ligue des Champions.
1: La Ligue des Champions, avec tous ces génériques, je pense qu'il serait multimillionnaire.
0: Ça c'est sûr. Alors, si je vous dis concerto pour clarinette de Mozart, là, vous pouvez trouver quand même.
1: Il y a le film de Mozart,
0: le film sur la vie de Mozart,
1: où on l'entend.
0: Et Out of Africa, surtout.
1: Ah,
0: Mais oui, souvenez-vous. Alors, on nous dit aussi La vie d'Adèle. Et vous, le cinéma?
1: Les BO, c'est pas trop mon truc.
0: Non. Vous n'avez pas vu Out of Africa?
1: Peut-être, mais il y a bien longtemps.
0: Vous n'avez pas vu La vie d'Adèle, ni Dialogue avec mon jardinier?
1: Non.
0: Sinon, vous auriez entendu La clarinette de Mozart, et ici, c'est Pierre Génisson.

0: Le concerto pour clarinette de Mozart, Pierre Génisson, l'Insula Orchestra, dirigé par Laurence Equilbet. Grand répertoire et grand écran sur ce disque, avec des musiques de bande originale de films de François Truffaut, Jacques Audiard, Wes Anderson, David Fincher, Lars von Trier, tous réunis donc dans cette compilation qui va ravir les amateurs qui aiment les grands tubes du répertoire. Alors il y a un autre aussi, Les Indes Galantes de Rameau, autre titre que l'on va écouter. Ne me dites pas que c'est dans le film biographique de Rameau. Hein.
1: Arrêtez de me poser des questions. Je ne connais aucune bande originale du film, à part La Grande Vadrouille.
0: Ah, quelle musique dans La Grande Vadrouille. Ah, j'étais sûre que vous n'allez pas y arriver. Embrasser qui vous voudrez de Michel Blanc. Il faut les trouver, je suis d'accord avec vous, moi aussi, à part le concerto pour clarinette de Mozart, je ne me souviens pas forcément.
1: Est-ce qu'il y a
0: non,
1: Vladimir
0: Barry Lyndon,
1: Cosma.
0: Quand même. Barry Lyndon, c'est Handel aussi, non?
1: Non, peut-être.
0: Je ne sais pas. Je ne sais plus.
1: Mais je suis vraiment nul en
0: Schubert, on me
1: cinéma.
0: Dit dans l'oreille.
1: Ah oui,
0: mais peut-être. Pas du Handel.
1: C'est pas le trio de Schubert?
0: Oh, je sais pas, on va regarder. Bon, alors en attendant, on écoute Les Indes Galantes.

0: Les Indes galantes de Rameau Insula Orchestra, dirigé par Laurence Aquilbet pour ce disque musique de cinéma. Et donc, dans Barry Lyndon, c'est la sarabande de Handel. Vous avez vu, il faut que vous regardiez Barry Lyndon, en revanche.
1: Mais oui, et je me disais, le compositeur qui va venir maintenant, Kurt Weill.
0: Ah bah oui, lui, il a écrit pour
1: aussi,
0: le théâtre, pour
1: avec,
0: le cinéma
1: bah, je
0: ne
1: sais pas,
0: cinéma,
1: justement,
0: hein.
1: Je voulais vérifier.
0: Théâtre
1: pas eu le temps
0: musical,
1: de regarder.
0: Plutôt.
1: C'est vrai, en tout cas, certains de ses opéras ont été portés au cinéma aussi. Et ici, ce sont ces mélodies qui sont enregistrées.

0: Il a la cote en ce moment, Kurt Weill.
1: Ah oui, tant mieux.
0: Parce qu'on reçoit beaucoup régulièrement de ses enregistrements et celui-ci est signé Eleni Lydia Stamilou, soprano grecque qui a été révélée par Théodore Kurenzis. On la voit souvent, d'ailleurs il a fait souvent appel à elle, notamment dans ses productions mozartiennes. Alors c'est vrai que maintenant, bon, Kurenzis, on reçoit un peu moins de disques. Mm-hmm. Et donc, et bien, parallèlement à ces productions de Kurenzis, cette soprano a sorti plusieurs disques sous son nom pour le label Brilliant Classics. Et aujourd'hui, un disque entièrement consacré à Kurt Weill. Il s'agit même d'une intégrale de ses mélodies. Et j'aime beaucoup la façon dont elle chante ses mélodies. Et vous savez, le lien entre Kurt Weill et Bertolt Brecht a été important. Et on nous dit que ses mélodies, justement, parce qu'elles ont un côté satirique, elles ont une simplicité trompeuse, elles doivent aussi beaucoup à Bertolt Brecht, et il faudrait toujours dire Bertolt Brecht et Kurt Weill. Il faudrait citer les deux lorsqu'on parle de la musique de Kurt Weill. Yukali, une mélodie aussi qu'on entend de plus en plus souvent, il faut dire qu'elle est très belle, et elle est ici chantée par Eleni Lydia Stamilou.

0: Youkali de Kurt Weill. Alors, on s'est passionné pour cette mélodie, cette chanson, qui est donc à l'origine un tango.
1: Oui, un tango.
0: Uniquement pour musical.
1: Orchestre.
0: Et puis, on a été à rajouter des paroles en français plus tard. Alors, il y a plusieurs sources. Il y a des sources qui disent que c'est dans les années 30, dans les années 40. Et ça
1: en
0: donne,
1: tout cas, les paroles n'ont pas été validées par Kurt Weill. Enfin,
0: non.
1: Ou alors pas validées, mais en tout cas, c'est pas lui qui a mis ces paroles-là.
0: Non, en français. Youkali de Kurt Weill, Eleni Lydia Stamilou, ici, avec Alexandra Listova. D'ailleurs, elles ont fait plusieurs disques ensemble. Allez voir la discographie de cette chanteuse grecque.
1: Et si vous aimez Arkady Volodos, ne quittez pas, il arrive dans 2 secondes.
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1: Il n'est pas encore tout à fait 9h et nous sommes ensemble jusqu'à 10h avec un disque et un pianiste qui fait beaucoup parler de lui, c'est Arkady Volodos, qui a ses fans absolus. Chaque disque, chaque concert de ce géant du piano sont attendus. Et c'est un nouvel opus qui mêle Schubert et Schumann, enregistré en concert, puisque Volodos dit qu'il n'aime pas le studio, il n'y retrouve pas la magie du récital. Au concert, dit-il, il n'y a pas d'autre choix que d'avancer, de vivre la musique pleinement avec ses risques, ses imperfections et sa vérité. Quelle sonate de Schubert jouez-vous ? Lui demande-t-on dans le livret. Chez moi, je les joue toutes, répond-il. Mais en public, c'est une autre histoire et au disque encore plus. La responsabilité est grande, donc il faut avoir quelque chose de personnel à dire. Et il a choisi pour ce disque la 17e sonate.

La grande difficulté chez Schubert, c'est l'épure, la transparence absolue, nous dit Arkady Volodos. Il a donné cette 17e sonate lors d'un concert à la Fondation Louis Vuitton en juin 2022. Le disque a déjà trouvé la critique Choc de Classica. Ou encore dans Le Devoir, quotidien canadien, les disques de Volodos sont la photographie d'un moment superbe, même sublime. Souci du détail, finesse de la sonorité sont souvent les qualificatifs qui reviennent pour encenser, pour parler du jeu du pianiste. Et on va écouter l'autre compositeur de ce disque qui est Schumann, avec ses scènes d'enfant, a joué avec beaucoup de nostalgie et pour cause, le pianiste dit qu'il faut voir cette pièce comme celle d'un adulte qui se souvient de son enfance. Il ne s'agit pas de jouer comme un enfant ni de peindre une image naïve de cheval à bascule. C'est bien plus profond, presque métaphysique. Il faut trouver en soi cet émerveillement de l'enfance, ce regard pur et sincère sur le monde que l'on passe une vie à essayer de trouver. Arkady Volodos et quelques scènes d'enfant, en voici.

Quelques scènes d'enfant de Schumann, Arkadi Volodos pour ce dernier disque, donc Schumann, enregistré en concert en 2022. Si vous voulez entendre le pianiste parler de ce disque et de sa carrière, il faut écouter Relax, puisqu'il était l'invité

Conçu comme une traversée, le programme réunit un répertoire ancré dans l'héritage ancestral de l'Amérique latine. Alors, on va des Andes au Mexique, des Caraïbes au plateau bolivien. Et ce sont des pièces qui se nourrissent de l'oralité. C'est l'ensemble Vedado qui nous propose ceci. C'est Ronald Martin Alonso qui dirige cet ensemble. Se nourrir de l'oralité, mais faire appel à des compositeurs contemporains pour justement essayer de capter ces traditions musicales et spirituelles et en donner une sorte de disque de chansons qui dialogue avec les sources anciennes, mais aussi avec les langues indigènes. On y entend du quechua, du nahualti. Et c'est donc un beau disque ici qui nous rappelle toute une période de cette Amérique latine, la découverte aussi des Espagnols de ce territoire. Et donc, je vous disais, on y entend des compositeurs plutôt récents, et c'est le cas de Rolando Valladares. Ici, une autre pièce par l'ensemble Vedado.

0: Rolando Valladares, ici dans cette Vidala dell'Ultimo Dia. C'est l'ensemble Vedado, sous la direction de Ronald Martin Alonso.
1: Il est né en 1990 et il est aujourd'hui piccolo solo de l'orchestre de la Scala de Venise. Vous connaissez ?
0: Non.
1: J'aurais adoré que vous me disiez, mais oui, mais c'est Francesco Cugiola, enfin.
0: Mais oui.
1: Bon, eh bien, voilà, c'est lui, en tout cas, qui nous offre un disque accompagné par ses collègues vénitiens, ses membres de l'orchestre, donc de la Scala. Un disque consacré à Vivaldi et entièrement joué au piccolo, puisque le compositeur laisse 3 concertos pour piccolo, ou plus exactement pour le flautino, qui est donc une flûte à bec aiguë, donc l'ancêtre du piccolo moderne. Et donc aujourd'hui, ces concertos sont interprétés par cet instrument. Et puis, il a aussi choisi la notée. Et vous savez, moi, j'adore cette notée.
0: Je sais, oui.
1: Je le... Faites pas cette...
0: Genre, non, mais moi aussi, j'aime bien ce concerto aussi.
1: Et vous ne le connaissez pas au piccolo ?
0: Non.
1: Eh bien, le voici par Francesco Cugiola.

0: Le concerto La Notte de Vivaldi, joué au piccolo par Francesco Gugliola, qui est donc piccolo solo de l'orchestre de la Scala de Venise, mais de Milan depuis tout à l'heure, je dis de Venise.
1: J'ai pas fait attention.
0: Mais j'ai dit de Venise depuis, je crois que ça fait...
1: C'est parce que Vivaldi, vous êtes complètement focussé sur Vivaldi.
0: Mais je ne sais pas si c'est la Fenice de Venise ou la Scala de Milan.
1: Ah, vous ne savez plus d'où ils viennent.
0: Bah non,
1: en fait.
0: Parce que comme j'ai écrit la Scala de Venise...
1: Mais je crois qu'il vient du concert très beau d'Amsterdam.
0: Vous croyez?
1: Je crois.
0: Il a l'air très italien. Vous savez quoi, Rodolphe? Ça m'énerve.
1: Donc
0: j'ai envie de regarder. J'ai envie de regarder en direct, parler pendant ce temps-là.
1: Je vous propose, moi aussi j'ai mes petits focus. Vous avez vu cette émission, j'étais en Amérique latine et maintenant je vous emmène en Espagne.
0: Mais attendez, je sais où c'est. C'est les théâtres de la Scala. Donc c'est Milan.
1: Milan.
0: Voilà. Bon. C'est bien la Scala.
1: Vous savez qu'il y a plusieurs Scalas. Il y a même des Scalas à Paris.
0: Alors, je sais qu'il y a plusieurs Scalas et c'est pour ça que j'ai failli dire la Scala de Strasbourg-Saint-Denis. Mais non, vous ne connaissez pas Francesco, vous qui allez souvent à la Scala.
1: Non.
0: Ou Giola. Bon, donc il est bien à la Scala de Milan. Mais j'ai fini, ça y est. Hein. Vous pouvez aller maintenant en Espagne. Vous pouvez aller en Espagne.
1: Il est 9h36.
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0: Alors, puisqu'Emilie a aimé me poser beaucoup de questions pendant cette émission, à mon tour, est-ce que vous pouvez me citer 5 compositeurs espagnols ?
1: Alors, je peux vous citer Albéniz, Manuel de Falla, Turina, il en faut encore 2, hein, si je compte bien, Mompou.
0: Voilà.
1: Et le cinquième, je vais vous le trouver, il y en a un que j'aime bien, qu'on n'entend pas souvent, je ne me souviens plus du nom.
0: Mais vous voyez, ça coule pas de source. Hein.
1: Ricardo Vignes, il compte, il composait ou pas ?
0: Bah, pas vraiment.
1: Pas vraiment,
0: j'aurais
1: non,
0: dit Granados.
1: À Granados, bien sûr, bah, vous voyez, on y arrive facilement.
0: Mais pas si facilement. Non, je trouve qu'on n'y arrive pas si facilement que ça. Et un beau coffret va nous permettre de retrouver les grands compositeurs espagnols pour piano, Albéniz, Turina et des moins connus. Par exemple, vous auriez pu me citer Manuel Fonte Ideanta.
1: Ben non, vraiment, j'aurais pas pu.
0: Non, je comprends. Que des pianistes différents. Alors, le côté Iberia, c'est un enregistrement historique d'Esteban Sanchez, grand pianiste espagnol. Et vous avez d'ailleurs entendu que la prise de son n'est sans doute pas la plus belle qui puisse exister.
1: Il avait l'air désaccordé, le piano, surtout.
0: Oui, et puis une prise de son un petit peu lointaine. Mais ça a été un enregistrement d'Iberia important dans l'histoire du piano et notamment dans l'histoire de la musique espagnole. Le disque Turina est confié à un élève d'Esteban Sanchez. Il s'appelle Pedro Piquero et il a enregistré l'intégrale de l'œuvre de Turina qui se trouve dans ce disque, pianiste sévillanais. Et on écoute ici une zambra.

Une Zambra de Turina, interprétée ici par Pedro Picaro. Alors, dernier compositeur, on fait des belles découvertes dans ce coffret, coffret qui nous fait entendre uniquement la musique espagnole pour piano. C'est un certain Manuel Fontideanta, compositeur qui va mourir en 1936, qui vient lui aussi de Séville. Et d'ailleurs, son père était le fondateur de l'harmonie municipale de Séville. On ne connaît pas très bien sa musique et il ouvre un petit peu des voies différentes. Et notamment, il va plus du côté de l'impression en musique. Et ce disque est consacré à un troisième pianiste, il s'appelle Ricardo Schwarz.

0: Endless Taurus, c'est la musique de Manuel Font Ideanta et c'est ici par le pianiste Ricardo Schwartz.
1: Rodolphe, il faut que je vous dise quelque chose.
0: Dites-moi.
1: Dans à peu près 3 secondes, il va falloir que vous posiez une question.
0: Ah,
1: oui, et on n'y a pas réfléchi parce qu'on était en pleine discussion vraiment passionnante.
0: Eh bien, une question ravelienne peut-être.
1: Une question. Alors, je vous laisse le temps de cette petite virgule pour que vous inventiez une question.
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1: Alors c'est bien Ravel avec Léo Varansky et c'est autour du Ravel chanté. Donc ils ont rajouté des paroles sur des pièces instrumentales de Ravel, si je ne me trompe pas.
0: Exactement. Et on y trouve d'ailleurs dedans Ma mère loi.
1: Oui.
0: Et notre amie Laidronette, vous savez.
1: Oh, oui, j'aime beaucoup Laidronette.
0: Eh bien, elle est reine des piscines, des pagodes ou des forêts.
1: Reine des piscines, c'est trop mignon.
0: Ah, ne donnez pas la bonne réponse tout de suite. Hein.
1: C'est peut-être la bonne réponse.
0: Reine des piscines, des pagodes, des forêts, j'ai répété, nous sommes vendredi, rien ne va plus.
1: Rien ne va plus.

0: Maurice Ravel et ses miroirs, ça fait partie de ce disque Singing Ravel, les métaboles et Léo Varinsky et notre petite laidronette.
1: Vous allez peut-être la croiser ce week-end par ce beau temps. Elle va être la reine des pagodes et des piscines.
0: Elle aime bien la pluie plutôt.
1: À moins qu'elle aille dans la forêt. Dans une forêt pour être à l'ombre.
0: On ne sait pas trop. Merci beaucoup à Emmanuel Morse d'Incamp, Pauline Boisaubert et Karine David. On vous souhaite un très bon week-end à l'écoute de France Musique. On se retrouve lundi en direct.
1: Et tout de suite, c'est Denisa Kershova pour Allegretto.
2: Merci Rodolphe Bruno-Boulmier, merci Émilie Munera, passez une très belle journée, bon week-end et on se voit lundi.
0: À lundi.
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2: Bonjour à tous et bienvenue dans notre Allegretto d'aujourd'hui. Au programme, Schubert, sa symphonie inachevée, la quatrième de Brahms, la plus joyeuse, ma préférée de Sibelius, c'est-à-dire la cinquième, ou le bal de la symphonie fantastique. En tout cas, une symphonie n'est pas seulement une grande œuvre pour orchestre, c'est aussi un laboratoire, les amis. Un laboratoire d'idées, de couleurs et de métamorphoses. Certains voyagent d'un instrument ou l'autre, d'autres changent de visage selon les époques. Aujourd'hui, nous entrons dans la fabrique des symphonies. Et on ouvre avec Felix Mendelssohn qui voyage en Italie, tombe amoureux de la lumière, des paysages et de l'énergie, et peut-être des italiennes. Allez savoir. En tout cas, quelques années plus tard, il compose cette symphonie italienne, l'une des plus lumineuses du répertoire, et dès les premières notes, tout semble bondir de joie. Voici donc Allegro Vivace de la quatrième de Mendelssohn, Paavo Järvi dirige l'orchestre de la Tonale de Zurich.

Allegro vivace, c'est-à-dire le premier mouvement de la quatrième symphonie de Mendelssohn, avec l'orchestre de la Tonale de Zurich placé sous la direction de Paavo Järvi. Vous avez entendu cette maîtrise incroyable de l'orchestre, les cordes rapides, les vents éclatants, on dirait presque une ville italienne en pleine fête. Cette symphonie est un carnet de voyage transformé en musique. Comment faire tenir tout un orchestre symphonique sous les 10 doigts d'un pianiste? Ça, c'est le défi fou relevé par Franz Liszt au XIXe siècle. Admirateur absolu de Beethoven, il transcrit ses 9 symphonies pour piano seul. Ici, on va écouter le célèbre scherzo de la 5e, qui devient une véritable prouesse. À l'époque, ces transcriptions permettaient d'entendre les grandes œuvres chez soi, bien avant les disques ou la radio. Voici le scherzo de la 5e symphonie en ut mineur de Beethoven dans la transcription de Liszt au piano Yuri Martynov.

Le scherzo de la cinquième symphonie de Beethoven dans la transcription de Liszt et au piano c'était Yuri Martynov. Et vous avez entendu comme Liszt transforme le piano en orchestre miniature capable de faire entendre les murmures, les timbales et même les grands éclats héroïques de Beethoven, absolument génial. Alors pourquoi cette symphonie est-elle inachevée? Mystère. Franz Schubert compose seulement deux mouvements en 1822, puis abandonne l'œuvre sans explication. Pourtant, ces pages sont devenues parmi les plus célèbres de toute la musique romantique. Dans cette andante, Schubert crée une atmosphère à la fois tendre et inquiète. Et les mélodies semblent avancer comme dans un rêve. Et à la fois, Schubert était un génie de la mélodie. Je vous propose donc d'écouter l'Andante con moto, le deuxième mouvement de cette symphonie inachevée, c'est-à-dire la septième. Christian Zacharias dirige l'orchestre de chambre de Lausanne.

0: Ah, c'est beau ce silence entre la fin de l'œuvre et le début de l'applaudissement. Ça fait toujours plaisir. En tout cas, nous écoutions l'Andante con moto, le deuxième mouvement de la 7e symphonie inachevée de Schubert, qui est une preuve que même une œuvre incomplète peut être un chef-d'œuvre absolu. Christian Zacharias dirigeait l'orchestre de chambre de Lausanne, le Kezak.
1: Et qu'est-ce que ça ?
0: Qu'est-ce que c'est ? Écoutez.
1: Qu'est-ce que ça ?
0: Kezako. Voici donc notre Kezak, une question, trois réponses. Parmi ces trois réponses, il y a une bonne réponse et on attend vos réponses sur le site de francemusique.fr, émission Allegretto. Voici en balle de la Symphonie Fantastique de Berlioz, dans un arrangement pour piano. Alors justement, qu'est-ce que c'est ce piano ? Est-ce que c'est un piano quatre mains ? Est-ce que ce sont deux pianos ? Ou est-ce que c'est un piano double ? Alors je répète la question, qu'est-ce que c'est ce piano ? Est-ce que c'est un piano qui est joué quatre mains ? Ou est-ce que ce sont deux pianos joués par Jean-François Esser et Marie-Joseph Jude ? Ou est-ce que c'est un piano à double clavier ? Écoutez bien, je répète peut-être, si vous aviez un petit doute, mais ça peut être un piège aussi, c'est que le piano, ce qu'on appelle un vis-à-vis, un piano double clavier, a deux mécanismes complètement indépendants. Bon, je dis ça, je dis rien.

Le bal, extrait de la symphonie fantastique de Hector Berlioz. On a l'impression que Berlioz est en train de la composer à un moment. Vous avez entendu cette idée fixe, cette même mélodie qui représente donc son obsession pour une femme mystérieuse. Nous écoutions donc un bal dans un arrangement pour piano ou deux pianos ou quatre mains, en tout cas de Berlioz avec Jean-François Esser et Marie-Joseph Jude. Un grand merci pour vos réponses sur le site de francemusique.fr, émission Allegretto. Alors qu'est-ce que c'était cet arrangement? Qu'est-ce que c'était ce piano? Ce n'était pas le piano quatre mains. Ce n'était pas deux pianos non plus, c'était bien le piano double, c'est-à-dire le piano à double clavier, où vraiment la fièvre du bal reste intacte. C'est un piano, ce qu'on appelle un piano vis-à-vis, Pleyel, 1928, issu de la collection du Musée national de la musique. Peut-être un petit mot d'un pianiste d'époque, 1896, qui disait, je cite, « Malgré la liberté respective des deux mécanismes, la sonorité est d'une belle homogénéité, qu'on ne pourrait atteindre avec deux instruments différents. On dirait tout simplement, je cite toujours, une seule âme harmonique dont les effluves sonores viennent à nous. » C'est pas beau ça. En tout cas, on continue avec le même bal, avec la même symphonie fantastique, avec le même Berlioz. On change les protagonistes. Voici Transformation par électronique. Alors c'est fascinant de voir comment une œuvre du 19e peut dialoguer avec des sons modernes. Berlioz lui-même adorait expérimenter des nouvelles couleurs orchestrales. Il aurait sans doute été curieux d'entendre cette version. Voici donc cette fête de Berlioz. On a l'impression de passer d'une pièce à l'autre, d'orchestre en orchestre, d'époque en époque, de style en style. Valse musée, big band flamboyant, grande valse en viennoise et orchestre de bal, entre autres. Voici donc épisode de la vie d'un artiste, en bal, de la symphonie fantastique de Berlioz, dans un arrangement signé Arthur Lavandier pour l'ensemble Le Balcon, l'Académie de musique de rue Tonton Affin, placée sous la direction de Maxime Pascal.

0: Et ça marche très bien.
1: Et c'est vrai, c'est un tout petit peu étonnant, mais je trouve que les instruments électroniques ajoutent ici des reflets presque irréels aux grandes balles romantiques. Nous écoutions donc un bal de la Symphonie Fantastique de Hector Berlioz dans un arrangement pour orchestre et instruments électroniques signé Arthur Lavandier avec le balcon Académie de musique de rue Tonton à Fin, placé sous la direction de Maxime Pascal. Johannes Brahms mettait des années et des années à composer ses symphonies. Tant il admirait Beethoven. Et il craignait de ne pas être à la hauteur. Sa quatrième, créée en 1885, est pourtant l'un des sommets du romantisme allemand. Voici donc Allegro giocoso, qui veut dire à la fois joyeux ou joueur. Et justement, Brahms y déploie une incroyable vitalité orchestrale entre élégance et force. Une musique qui avance avec un immense sourire. D'ailleurs, j'adore regarder le joueur de percussion. Et je pense à Sempé, bien sûr, et ses dessins, puisque dans ce mouvement, et pas dans les autres, seulement dans ce mouvement-là, c'est-à-dire dans le Allegro giocoso, on entend le triangle. Alors, concentrez-vous sur le triangle. Herbert Blomstedt dirige l'Orchestre Royal du Concertgebouw d'Amsterdam.

Allegro giocoso, et j'espère que vous avez surveillé le triangle de très près. Allegro giocoso de la 4e symphonie en mi mineur de l'opus 98 de Brahms, Herbert Blomstedt dirigeait l'orchestre royal du Concertgebouw d'Amsterdam. Alors voici la musique de Sibelius qui composait souvent en observant la nature finlandaise. Pour sa 5e symphonie, ma préférée, il raconte avoir été bouleversé par le vol des cygnes au-dessus d'un lac. Et dans cette andante, les motifs tournent lentement, un peu comme des oiseaux dans le ciel. La musique semble pousser organiquement, presque comme une forêt qui grandit. Et j'aime imaginer ces cygnes qui se préparent pour voler. On leur pardonnerait même leur caractère, paraît-il, méchant. Alors voici l'andante de la 5e symphonie de Sibelius, en mi bémol majeur, mosso quasi allegretto, et j'ai vraiment imaginé que Jean Sibelius est en train de la composer au piano. Voici la très belle transcription au piano de ce mouvement au piano Henry Sigfridsson.

0: c'est beau.
1: Le deuxième mouvement de la 5e symphonie de Sibelius, l'Andante mosso quasi allegretto. Et au piano, c'était André Sigfridsson, et c'est la musique de Jean Sibelius. Voici probablement l'un des mouvements symphoniques les plus célèbres au monde. En 1892, notre cher Antonín Dvořák part à New York pour diriger le Conservatoire National américain. Fasciné par les musiques populaires qu'il découvre, il compose sa symphonie du Nouveau Monde. Alors, le célèbre solo de corps anglais du Largo ressemble à une chanson venue de très loin, comme ça. Beaucoup pensent entendre une musique traditionnelle américaine, mais la mélodie est entièrement inventée par Antonín Dvořák. Une musique de nostalgie, de voyage, d'horizon immense. Voici donc ce Largo avec Karel Ancherl qui dirige à Vienne en 1959 l'orchestre de la Philharmonique tchèque de Prague.

0: le Largo della 9e de Dvorak, magnifique, à Vienne, en 1959. Un tout petit peu désuet, le son peut-être, mais pas l'œuvre, évidemment. Karel Ancherl dirigeait l'orchestre de la Philharmonique tchèque de Prague.
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0: À l'occasion du 280e anniversaire de la naissance du chevalier de Saint-Georges, musicien virtuose, acteur de la Révolution française et escrimeur redoutable, le violoniste Romuald Gramber-Barré présente un concert exceptionnel qui réunit l'héritage des Lumières du 18e et la création contemporaine. La musique de Saint-Georges, figure emblématique de la pensée éclairée, de l'esthétique classique et de la culture guadeloupéenne, dialogue avec une création contemporaine de Thierry Pécou, inspirée des rythmes et imaginaires caribéens. Ce concert est un hommage musical et spirituel à la trajectoire singulière du chevalier de Saint-Georges, homme libre et visionnaire, et a fait l'objet d'un enregistrement intitulé Carabin Violin Concerto, paru sous le label Aparté. Bon, mon accent est vraiment pas terrible. Nous vous convions à cette soirée le jeudi 28 mai à 20h30 à la salle Corto à Paris. N'hésitez pas, un petit courriel et vous serez peut-être invité. Voici Romuald Gramber-Barré avec l'Orchestre National de Cannes, placé sous la direction de Benjamin Lévy, dans un mouvement du 9e concerto pour violon du Chevalier.

le rondo du 9e concerto pour violon de Joseph Boulogne de Saint-Georges par Romuald Gromberg-Barré, l'Orchestre National de Cannes, et ils étaient tous placés sous la direction de Benjamin Lévy. Et allez donc écouter la musique de Saint-Georges avec certainement le rythme guadeloupéen et la musique contemporaine de Thierry Pécou, jeudi 28 mai à 20h30 à la salle Cortot à Paris, en petit courriel et vous serez peut-être invité. On se quitte avec le 4e concerto pour piano de Beethoven, interprété par Alexandre Kantorov et notre cher orchestre de Radio France, l'orchestre philharmonique de Radio France, qui sont en tournée en ce moment en Chine, à Taïwan et au Japon. Alors, justement, ce soir, ils sont à Taipei. Demain, si par hasard vous avez envie de partir au Taïwan ce week-end, à Kaohsiung, et dimanche, retour à Taipei, avec un très beau programme, donc Debussy, Ravel, Rachmaninov et justement Alexandre Kantorov et Jaap van Zweden qui dirige l'Orchestre Philharmonique de Radio France. Bon vol, belle tournée et on en profite justement pour écouter le même pianiste et le même orchestre justement dans cette fin du 4e concerto pour piano de Beethoven enregistré à Montpellier sous la baguette de John Elliott Gardiner.

0: Splendidos, splendidos, l'orchestre philharmonique de Radio France, Cocorico, avec John Elliott Gardiner. Et au piano, c'était Alexandre Kantarov, enregistré donc ici pendant le festival de Montpellier, à la fin, donc, le quatrième concerto pour piano de Beethoven. Ils seront donc ce soir à Taipei, demain à Kaohsiung et dimanche à nouveau à Taipei pour s'envoler à Tokyo lundi. Ainsi se termine notre Allegretto d'aujourd'hui. Merci d'être là avec nous. Un grand merci à Philippe Petit von Klein à la réalisation, Manon Houssin à la technique, Pauline Boisaubert, l'attachée de l'émission. Portez-vous bien, passez une très belle journée, beau week-end. On se retrouve lundi à 10h. Tout de suite, vous avez rendez-vous avec Charlotte Landry-Chandaise et les grands concerts de la Maison de la Radio et de la musique. Bonjour Charlotte.
1: Bonjour Denisa. Eh bien, ça tombe bien car nous, on va avoir du Beethoven aussi. Très belle transition vers les grands concerts. On écoutera plutôt au violon. On vous souhaite une très très bonne journée Denisa et on vous dit à lundi.
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1: Bonjour à toutes et à tous, il est tout juste 11h30, bienvenue dans nos grands concerts. Aujourd'hui, le violoniste Christian Tetzlaff est à l'affiche de notre émission. À retrouver en musique de chambre et en concerto dans la musique de Beethoven, aux côtés des orchestres de Radio France. Aux alentours de midi, soyez au rendez-vous. 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Cette fois-ci, c'est pour le concert du jeudi 28 mai à 20h, au programme La Petite Sirène d'Alexander von Zemlinsky, avec l'Orchestre National de France qui sera dirigé par Thomas Gugais. Rendez-vous aux alentours de midi pour tenter de gagner des places. Pour l'heure, nous écoutons Christian Tetzlaff aux côtés du pianiste Lars Vogt. Voici un extrait de la sonate pour violon numéro 6 en la majeure de Beethoven.

Le troisième mouvement de la sonate pour violon numéro 6 en la majeure de Beethoven, Christian Tetzlaff au violon, Lars Vogt au piano. De la sonate au concerto, je vous propose maintenant d'entendre un extrait du célèbre concerto en ré majeur pour violon et orchestre de Beethoven. Un concerto qui est le plus long composé par Beethoven, environ 45 minutes de musique. Le premier mouvement est particulièrement démesuré, il dépasse même les deux autres réunis en durée, ce qui surprend beaucoup le public de l'époque, et l'œuvre va devoir attendre un peu avant de s'imposer. Elle y parviendra un peu plus tard dans le courant du 19e siècle grâce au grand violoniste Joseph Joachim, qui sera l'un des plus grands de l'époque romantique, et c'est d'ailleurs lui qui sera dédicataire des concertos pour violon de Max Bruch, Johannes Brahms ou encore Antonín Dvořák. D'ailleurs, le concerto pour violon de Johannes Brahms ressemble beaucoup à ce concerto pour violon de Beethoven. Alors, nous c'est Beethoven qu'on écoute et je vous propose d'entendre les deuxième et troisième mouvements. Christian Tetzlaff en soliste, accompagné par l'Orchestre Philharmonique de Radio France, dirigé par Daniel Harding.

0: Le violoniste Christian Tetzlaff dans le deuxième et troisième mouvement du concerto pour violon et orchestre en ré majeur de Beethoven. L'orchestre philharmonique de Radio France sous la direction de Daniel Harding. Un concert donné le 8 janvier 2015 à la Maison de la Radio.
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0: 11h57, bienvenue à celles et ceux qui nous rejoignent. 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Il y aura notamment Jennifer Decker, qui sera récitante, le plasticien Patrick Pleutin et l'autrice Yakuta Alika Vazovic. Et j'espère que je prononce bien son nom. 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En attendant vos messages, retour à Beethoven, l'Orchestre Philharmonique de Radio France, toujours sous la direction de Daniel Harding. Voici un extrait de la symphonie numéro 8.

Le final de la symphonie numéro 8 en fa majeur de Beethoven, l'orchestre philharmonique de Radio France dirigé par Daniel Harding. Un concert donné le 8 janvier 2015 à la Maison de la Radio à Paris. Alors on va maintenant retrouver Christian Tetzlaff aux côtés de sa sœur, la violoncelliste Tania Tetzlaff. Frères et sœurs jouent beaucoup ensemble, ils ont même fondé un quatuor, le Quatuor Tetzlaff en 1994, aux côtés de la violoniste Elisabeth Kouferat et de l'altiste Anna Weinmeister. Alors c'est en trio qu'on va entendre Tania et Christian Tetzlaff aux côtés du pianiste Lars Vogt. Voici le premier mouvement du Trio des Esprits de Beethoven.

trio des esprits. On entendait Lars Vogt au piano, Christian Tetzlaff au violon, Tania Tetzlaff au violoncelle. Un concert donné le 11 janvier 2015 à la Maison de la Radio. Et nous allons les retrouver tous les trois dans une version, dans une sorte de trio augmenté, puisque nous allons entendre un extrait du triple concerto de Beethoven pour violon, violoncelle et piano avec orchestre. Alors c'est une œuvre un peu spéciale qui se découpe en trois mouvements. Dès le premier mouvement, on retrouve un peu du caractère intime de la musique de chambre avec une conversation au sein du trio soliste. S'ensuit un largo d'une grande poésie où le violoncelle est plutôt mis en avant avec un chant chargé de lyrique. Et c'est encore le violoncelle qui introduit le final, un rondo énergique sur un rythme de polonaise. C'est un mouvement assez brillant que ce final, qui est généralement le plus apprécié du public. Et c'est ce final qu'on écoute tout de suite. Voici donc Lars Vogt, Christian Tetzlaff, Tania Tetzlaff, l'Orchestre Philharmonique de Radio France, dirigé par Daniel Harding.

0: Le troisième mouvement du triple concerto en ut majeur de Beethoven, Lars Vogt au piano, Christian Tetzlaff au violon, Tania Tetzlaff au violoncelle, l'Orchestre Philharmonique de Radio France dirigé par Daniel Harding. Un concert donné le 9 janvier 2015 à la Maison de la Radio.
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0: Bienvenue à ceux qui nous rejoignent pour poursuivre ce déjeuner autour de Beethoven. Je vous propose d'entendre maintenant un extrait de la 7e symphonie en La majeur, une symphonie festive, joyeuse. Beethoven accorde une attention importante au rythme. Le final de la symphonie fera dire à Richard Wagner « Tout le tumulte, tout le désir et les tempêtes du cœur deviennent ici l'insolence bénie de la joie qui nous emporte avec une puissance de bacchanale à travers l'immensité de la nature. » Et il ajoutera « La 7e symphonie est l'apothéose de la danse même, c'est la danse à son plus haut degré, le principe même du mouvement corporel incarné dans la musique. »

Le final de la symphonie numéro 7 en la majeure de Beethoven par l'Orchestre Philharmonique de Radio France, dirigé par Daniel Harding. Un concert donné le 10 janvier 2015 à la Maison de la Radio. Je vous propose de rester en compagnie du chef Daniel Harding. Nous allons l'entendre à présent dans une ouverture signée Beethoven. Il s'agit de Léonore III. Alors on ne comprend pas toujours très bien pourquoi il y a plusieurs ouvertures intitulées Léonore. Eh bien en fait, son opéra Fidelio est composé en 1804-1805. À l'origine, il est nommé Léonore. Et il a été beaucoup remanié jusqu'en 1814. Et quatre ouvertures sont le fruit de ces versions successives. Trois sont intitulées Léonore. Et une dernière donc qui est venue comme l'ouverture de l'opéra. Alors Léonore III, celle qui nous intéresse, date de 1806. Elle provient de l'ouverture précédente, mais celle-ci a été rejetée par le compositeur. Et ici, dans Léonore III, il compose une ouverture plus concise qui reprend essentiellement les motifs de l'opéra et résume de manière très pensée l'action scénique. Voici donc Léonore III, dirigée par Daniel Harding.

0: Léonore III, une ouverture signée Beethoven par la Philharmonie de Chambre allemande de Brême, dirigée par Daniel Harding. Et c'est ainsi que se referment nos grands concerts. Merci pour votre écoute. La bonne réponse à notre jeu, c'était Alma Mahler, élève d'Alexander von Zemlinsky. Nos gagnants seront prévenus par retour de mail. Merci à notre équipe du jour, Emmanuel Morse-Duncan à la technique, Julien Moulet à la coordination, Emmanuel Lacaze, notre attaché de production. Je vous retrouve lundi à 11h30 pour une sorte de tournée imaginaire de l'Orchestre Philharmonique de Radio France qui est en ce moment même en tournée en Asie. Et bien nous ferons une tournée imaginaire. À 13h, vous retrouverez tout à l'heure Hippolyte Pérez pour Au cœur du ballet. Bonjour Hippolyte.
1: Bonjour Charlotte. Bah
0: alors vous venez de plus en plus tôt en studio. Là,
1: bonnes résolutions. Là, j'ai passé une demi-heure en studio. Je ne cours plus.
0: Vous me tenez compagnie, c'est sympathique.
1: Oui, ça me fait très plaisir.
0: Alors quel sera le programme de votre émission?
1: À 13h, je vous parle du chorégraphe John Neumeyer qui est à l'affiche en ce moment à l'Opéra de Paris pour son ballet La Dame aux Camélias.
0: Eh bien, nous serons au rendez-vous à 13h, Hippolyte. Et en attendant, nos auditeurs retrouvent Anne Montaron pour Création Mondiale.
2: Félix Makaris est la compositrice de la semaine dans Nos Brèves Sonores. Elle vit aujourd'hui entre Madrid et Graz. Elle parle plusieurs langues couramment, notamment le Tagalog, la langue nationale des Philippines. Pour les musiciennes de l'ensemble L'Imaginaire, Félix Makaris a composé une suite en 5 mouvements qu'elle a baptisée Éco-Monde, en s'inspirant, de près ou de loin, du Chaos-Monde d'Edouard Glissant. Ce qui l'intéresse dans ces Éco-Mondes, c'est de travailler sur l'altérité et la relation entre 3 individus. Ici 3 musiciennes, une flûtiste, une saxophoniste, une pianiste, dont elle sollicite aussi les voix parlées et chantées. Aujourd'hui, vendredi, 5e déclinaison de ces tissages, de cette mixité dans ces Éco-Mondes. Cette cinquième miniature a un caractère plus mélodique que les autres. C'est comme si une seule et même personne chantait. Les 3 musiciennes doivent évoluer vraiment ensemble. Et c'est aussi une réminiscence du caractère du chant épique des Philippines, avec cette zone de flou entre le chanter et le parler, qui est très présente dans le style de chant de ces musiciens traditionnels. Chaque musicienne communique, livre quelque chose d'elle-même.

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1: Elle a étudié le chant épique philippin et notamment celui des Manobos. Elle s'en inspire dans ses écomondes imaginés pour les musiciennes de l'ensemble L'Imaginaire. Dans ce cinquième mouvement, Félix Macaïs sollicite beaucoup la voix des musiciennes. Elle leur a demandé de traduire une phrase en tagalog dans leur langue respective, donc le japonais pour Keiko, l'espagnol pour Carolina et le mapuche pour Huichari.
2: C'est une langue native du sud de l'Argentine et du Chili. On est une culture qui vit toujours depuis la colonisation. Moi, je parle de l'Amérique latine. On est toujours vivant, on a toujours des communautés, la langue est toujours vivante. Mais nous aussi, on vient, on voyage. Et toutes les autres cultures, dans mon cas particulier, la culture française, fait partie de ma vie ici et de ma voix.
3: La dernière fois ?
2: Oui.
1: C'est Olivier Guérin qui a réalisé ce nouveau feuilleton avec Emmanuel Armingue et Soizic Noël. 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
7: Bonjour à toutes, bonjour à tous. Merci d'écouter France Musique. Il est 13h, tout de suite au cœur du ballet.
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7: Et aujourd'hui, nous parlons du chorégraphe John Neumeyer. John Neumeyer est l'un des plus grands noms du ballet des 50 dernières années. Né aux États-Unis, mais devenu une figure incontournable du ballet européen, il a dirigé pendant plus de 50 ans le ballet de Hambourg et créé des œuvres très différentes. Fasciné très jeune par Nijinsky, il a créé des œuvres sur les musiques de Mahler, Chopin ou de Bach, entre tradition classique et écriture plus contemporaine. Dans cette émission, je vous propose de parcourir la vie et les ballets d'un chorégraphe qui a marqué l'histoire de la danse. Nous sommes en direct sur France Musique. Bonjour à tous et bienvenue au cœur du ballet.

C'est en 1939, aux États-Unis, dans le Wisconsin, que naît John Neumeyer. Il grandit dans cet état et dans la bibliothèque de sa ville, il tombe sur un ouvrage, une biographie du danseur Václav Nijinsky. Il s'intéresse alors à la danse, prend ses premiers cours dans sa ville natale, Milwaukee. Il danse ensuite à Chicago, avant de se diriger vers l'Europe, Copenhague et à Londres, à la Royal Ballet School. Et alors qu'il est en Angleterre, John Neumeyer est remarqué par deux danseurs, Marcia Haide et Ray Barra, qui proposent à leur directeur de prendre Neumeyer dans leur compagnie. Leur directeur, c'est John Cranko, et leur compagnie, c'est le Ballet de Stuttgart. En 1963, John Neumeyer devient donc danseur du Ballet de Stuttgart.

John Neumeier danse dans la compagnie de 1963 à 1969. 6 années pendant lesquelles il aura non seulement dansé comme soliste, mais aussi eu la possibilité de monter ses propres chorégraphies. En 1969, il a donc 30 ans et quitte le ballet de Stuttgart parce qu'il est nommé directeur du ballet de Francfort sur le Main, donc pas la ville de Francfort sur l'Oder, mais bien celle où il y a la BCE aujourd'hui. Il dirige cette compagnie pendant 4 ans et pendant ces 4 années, il se cherche artistiquement. Il crée des ballets qui sont des réécritures des grands classiques, Casse-Noisette, Roméo et Juliette. Il fait aussi sa version de Daphnis et Chloé, mais en 1973, un événement change le cours de sa carrière.

En juin 1973, sur le retour d'une tournée aux États-Unis, John Cranko, le directeur du ballet de Stuttgart dans lequel John Mayer danse, John Cranko est dans l'avion, dans un long courrier Philadelphie-Stuttgart. Il prend des comprimés pour dormir et il fait une réaction allergique. L'avion atterrit alors en urgence. Avant la destination finale de Stuttgart, il atterrit à Dublin, mais Cranko est déjà décédé d'un choc anaphylactique sévère qui provoque sa mort. Nous étions le 26 juin 1973, John Cranko est mort à l'âge de 45 ans. Alors, en cette année 1973, John Neumeyer ne remplace pas John Cranko à la tête du ballet de Stuttgart, mais il est attristé devant la mort d'un homme qui lui a laissé sa chance, qui l'a encouragé à créer ses chorégraphies. John Cranko voulait vraiment que les jeunes, comme Neumeyer, comme Yeri Kilian, puissent s'exprimer autrement qu'en dansant, qu'ils puissent s'exprimer en chorégraphiant. Et le hasard fait que c'est cette même année, 1973, que Neumeyer est nommé directeur du ballet de Hambourg, une compagnie pour laquelle il crée une école de danse en 1978.

Au sein du ballet de Hambourg, en 1975, John Neumeier crée sa troisième symphonie de Gustav Mahler. Et c'est un coup de tonnerre. Il faut se remettre dans le contexte. À l'époque, chorégraphier une symphonie entière, ça ne se faisait quasiment pas. Béjart l'avait tenté avec la 9e symphonie de Mahler, mais c'est à peu près tout. Et Neumeier ne choisit pas n'importe quelle symphonie, il prend la 3e. Un monstre d'1h40, 6 mouvements, un orchestre gigantesque avec des chœurs, des voix de contralto, et c'est un pari complètement fou. Mais ça marche. Le ballet s'ouvre sur un premier mouvement très physique, presque brutal, des corps qui se jettent les uns sur les autres, se portent, se frappent la poitrine. Et les danseuses du Boston Ballet, quand elles l'ont remonté, ce ballet en 2015, appelaient ça le lac des cygnes pour hommes, c'est dire l'intensité du ballet. Les femmes arrivent progressivement, comme une forme d'apaisement, et tout le ballet monte vers une sorte de rédemption dans le dernier mouvement. En 2013, John Neumeier proposait sa 3e symphonie au ballet de l'Opéra de Paris et donne à ce moment-là quelques clés de compréhension pour saisir sa manière de travailler. Je pense que, en particulier dans le 4e mouvement de la symphonie, le texte de Nietzsche a inspiré Mahler pour écrire cette symphonie. Et bien sûr, j'ai essayé de comprendre le texte, mais ce n'était pas mon intention d'interpréter ce texte. Ce 4e mouvement était à l'origine du ballet parce que c'était un morceau que j'ai écrit en hommage à Jean Cranco. Il représente la tristesse, le chagrin profond qui ont affecté sa compagnie quand il est mort si jeune. Mais en ce qui me concerne, dans toutes mes chorégraphies, quelles que soient les recherches que je fais, quoi que je puisse penser ou quoi que j'interprète, en termes de texte, de l'histoire ou d'une relation, il est tout à fait primordial d'oublier tout ça. Au moment où vous entrez dans le studio, quand on va commencer, quand on va vraiment se mettre à créer, alors pour moi, il n'y a qu'un seul partenaire, qui est la musique. Et bien sûr, le danseur qui est, d'une certaine façon, le miroir de l'émotion que je ressens avec la musique. Donc j'analyse mes émotions dans ce que je vois avec le danseur et sa façon de comprendre ou d'interpréter mes sentiments. C'est quelque chose de très personnel, mais la musique est vraiment une source d'inspiration majeure. Alors je vous propose d'écouter un extrait de cette 3e symphonie de Gustav Mahler, un ballet créé par John Neumeier.

0: Un extrait du troisième mouvement de la troisième symphonie de Gustav Mahler, interprétée par l'Orchestre symphonique de Dallas, dirigée par Jaap van Zweden.
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0: En 1978, John Neumeier chorégraphie un de ses chefs-d'œuvre, La Dame aux Camélias. La Dame aux Camélias, c'est à l'origine un roman écrit par Alexandre Dumas fils, donc pas celui qui a écrit Le Comte de Monte Cristo ou Les Trois Mousquetaires, mais son fils qui était également un écrivain à succès. Alexandre Dumas fils, en 1844, noue une relation passionnée avec une célèbre courtisane parisienne, Marie Duplessis. Finalement, il rompt parce qu'il est rongé par la jalousie. Mais 3 ans après leur liaison, en 1847, Marie Duplessis meurt de la tuberculose alors qu'elle n'a que 23 ans. Alexandre Dumas fils est rongé par le remords et alors, en quelques semaines, il rédige un roman autobiographique où Marie devient Marguerite Gauthier, la courtisane qui porte toujours des camélias. Le livre est publié en 1848, il connaît un immense succès, il est adapté au théâtre et bien sûr à l'opéra à travers la Traviata de Verdi. Et en 1978, John Neumeier adapte ce roman pour le ballet de Stuttgart et il a recours à la musique de Chopin, les concertos comme des pièces pour piano seul, à l'image du Largo de la troisième sonate pour piano.

Neumeyer retrace l'histoire tragique de Marguerite et d'Armand dans un langage ni classique ni moderne, plutôt néoclassique mais de façon assez juxtaposée. Il y a parfois de grands moments classiques et parfois, pendant quelques mesures, des sauts que l'on ne retrouve pas dans la grammaire classique. La narration du ballet est très fine, car il y a une mise en abîme tout au long de la chorégraphie, des flashbacks. Parfois, on est au théâtre en train de les voir danser et eux-mêmes sont en train d'assister à une représentation. Si les puristes du théâtre classique attachés aux unités de temps, de lieu et d'action étaient là, ils se seraient étouffés car ça part dans tous les sens. Il y a des moments de grande émotion où l'on reste ébahi devant les pas de deux des personnages principaux et rester ébahi, ce n'est pas facile car on peut très rapidement être comme extrait, extirpé du moment en raison d'un manque de fluidité. Parce que c'est un ballet dans lequel les pas de deux sont extrêmement techniques. Ce sont

C'est le deuxième mouvement du deuxième concerto pour piano de Frédéric Chopin. Christiane Zacharias était au piano et à la direction de l'orchestre de chambre de Lausanne. Et maintenant, dans un tout autre style, je voudrais vous parler d'un autre ballet de John Neumeier. C'est le ballet Yandering. Yandering, qu'est-ce que ça veut dire? Yander, en anglais, c'est un terme de dialecte archaïque. Ça veut dire « là-bas ». Par exemple, dans la phrase « Yonder lies the lake », ça veut dire « le lac se trouve là-bas ». Donc yandering, c'est l'idée d'errance, de voyage vers l'inconnu, l'idée d'aller par-delà. C'est donc, yandering, une œuvre imprégnée de nostalgie, une quête intérieure. En l'occurrence, Neumeier puise dans l'univers de la musique américaine pour tisser une série de tableaux qui évoquent la jeunesse, le passage du temps, parce qu'il est lui-même fasciné par la culture américaine, les grands espaces qu'il voit avec le regard distant.

associé d'un artiste qui a fait sa carrière en Europe. La musique a été écrite par Stephen Collins Foster, ce sont des chants populaire de l'Ouest américain, populaire d'où l'utilisation du terme « yandering ». C'est une œuvre bien souvent interprétée par des enfants, déjà parce qu'elle a été créée en 1996 par des élèves de l'École nationale du ballet du Canada à Toronto, et ensuite parce qu'elle est depuis interprétée tous les 3-4 ans par les élèves de l'École de danse de l'Opéra de Paris sur la scène du Palais Garnier. Et c'est parfaitement cohérent, parce que c'est une œuvre qui explore l'innocence de la jeunesse et le sens de l'aventure. Une œuvre à l'image des jeunes danseurs sur le point d'entamer leur carrière professionnelle. Les filles portent des robes légères en coton, un coton vaporeux qui ressemble à de la gaze. Ce sont des robes très flottantes pour empêcher toute ornementation superflue. Et ça, c'est très important quand on choisit un costume pour un ballet, déjà qu'il n'empêche pas les danseurs ou danseuses de danser, mais surtout que le costume ne change pas les lignes que créent les danseurs. Je ne parle pas des lignes dans l'espace formées par plusieurs danseurs, mais de lignes du corps, une arabesque, un port de bras. Il ne faut pas que le costume vienne perturber visuellement ce que propose l'interprète. Pour le garçon, les costumes ont été inspirés par des vêtements que Neumeyer avait apportés avec lui pour travailler, une chemise en lin et un pantalon en lin, parfois ils sont torse nu, l'allure est celle de jeunes hommes de la campagne américaine, une tenue simple, naturelle et sans apprêt.

0: That's What's the Matter de Stephen Foster, interprété par Thomas Sampson, une des nombreuses musiques qui accompagnent, ou pour parler dans les termes du chorégraphe John Neumeyer, qui inspire la chorégraphie. Un ballet créé en 1996 et qui est entré au répertoire de l'école de danse de l'Opéra de Paris en 1999. En 2024, John Neumeyer a quitté la direction du ballet de Hambourg, mais il continue aujourd'hui à créer des ballets, à faire travailler les danseurs sur son répertoire. Il était d'ailleurs très récemment à l'Opéra de Paris pour aider les interprètes à travailler sur La Dame aux Camélias. Il a aujourd'hui 87 ans. Au cœur du ballet, c'est terminé pour aujourd'hui. Je remercie Marie-Ferdinand qui a préparé cette émission et Julien Moulet pour la mise en onde. 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
0: Et dans quelques instants, vous retrouverez François-Xavier Chemchak. Bonjour François-Xavier.
2: Bonjour Hippolyte Pérez. Le programme pour la semaine prochaine?
0: La semaine prochaine, nous serons le 29 mai. Est-ce que je vous piège en vous demandant ce qui s'est passé le 29 mai 1913? Je ne pense pas.
2: 1913, création du Sacre du Printemps de Stravinsky au Théâtre des Champs-Élysées?
0: Absolument, c'était le 29 mai 1913 et nous recevrons...
2: Ouf, j'ai bon.
0: Le comédien, mais j'avais aucun doute là-dessus, François-Xavier. Nous recevrons le comédien Bertrand de Rofignac qui... jouera dans La Ballade de Nijinsky, une pièce biographique sur la vie de Vaslav Nijinsky.
2: Avec le massacre du tympan. Eh bien, la semaine prochaine.
0: Absolument.
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4: Le premier violon fondateur et emblématique du quatuor Alban Berg, Günther Pichler, est décédé le 24 avril. Je voulais revenir sur son parcours et surtout sur ce quatuor formidable avec lequel nous allons passer aujourd'hui dans Relax, une heure entière.
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2: Bonjour et bienvenue, voici les essentiels du chef d'orchestre, pianiste et compositeur Michael Tilson-Thomas, cinquième et dernier épisode sur ce musicien. Né le 21 décembre 1944 à Los Angeles, décédé le 22 avril 2026 à San Francisco, à 81 ans, avec une carrière éblouissante dont témoigne sa discographie et dont le sommet fut certainement le quart de siècle que Michael Tilson-Thomas avait passé en tant que directeur musical de l'orchestre symphonique de San Francisco. Nous le retrouvons aujourd'hui au 21e siècle, comme par exemple en 2014 dans les gigues de Claude Debussy, extrait de ces trois images, le SFSO sous la direction de MTT.

La première des trois images pour orchestre de Claude Debussy, c'était Gig au pluriel avec l'Orchestre Symphonique de San Francisco dirigé par Michael Tilson Thomas pour ouvrir cette dernière émission consacrée aux musiciens avec aujourd'hui des partitions de musique européenne avec Tchaïkovski, Beethoven, Schumann, Berlioz ou Alban Berg. Et puis beaucoup de musique américaine, l'incontournable Leonard Bernstein avec John Adams, avec également Metallica, le groupe de heavy metal qu'on entendra dans la fonderie d'acier de Mosolov. Mais voici un explorateur du son, un pionnier de la modernité au XXe siècle qui s'appelle Henry Cowell, C-O-W-E-2-L, qui était né en Californie en 1897, mort en 65 dans l'état de New York. Un compositeur qui a été un pionnier dans plusieurs techniques utilisées plus tard par d'autres musiciens, comme le cluster par exemple. Vous prenez vos deux avant-bras et vous les plaquez contre le clavier du piano, et bien ça donne un cluster, toutes les notes en même temps jouées simultanément, et puis des essais d'atonalité, de polytonalité, de polyrythmie qui ont intéressé des gens comme Béla Bartok. Et on va écouter un concerto de Henry Cowell qui met en avant les rythmes de contretemps. Counter Rhythm, c'est le pianiste Jeremy Denk qu'on écoute ici avec l'Orchestre Symphonique de San Francisco sous la direction de MTT.

La musique de Henry Cowell couvre un large éventail de techniques d'expression, plus que celle de tout autre compositeur vivant. Ses expériences ont commencé dans les années 20, dans le rythme, l'harmonie, les sonorités instrumentales, qui étaient considérées alors par beaucoup comme sauvages. Aujourd'hui, dans les années 50, ils sont la Bible des jeunes musiciens, disait Virgil Thompson, justement dans les années 50, au sujet de ce visionnaire qui était Henry Dixon Cowell, dont on entendait ici une partition qui se terminait avec un extraordinaire accord de Ré majeur. On se demandait ce qu'il faisait là, à la conclusion de cette partition très dissonante et très clusterisée, on va dire. Concerto de Henry Cowell, ici interprété par Jeremy Denk. C'est une partition qui a presque un siècle, 1928, composition de cette œuvre, ici jouée par l'Orchestre Symphonique de San Francisco avec MTT, qui a largement exploré tous les aspects de la musique américaine lors de sa carrière, lui-même étant compositeur et ayant mis en avant aussi cette musique beaucoup plus connue.

Cool. Et oui, c'est vraiment une musique cool et en même temps une musique très savante avec une extraordinaire fugue dans le monde de la comédie musicale en 1957, création de West Side Story de Leonard Bernstein, avec cette musique reprise ici en 2013 par le chœur et l'orchestre symphonique de San Francisco, dirigé par Michael Tilson Thomas, qui a de nombreuses fois côtoyé Leonard Bernstein, qui est une sorte de maître à penser, de parrain, on peut dire, pour notre héros de la semaine, qui a exploré tout toutes les facettes de la musique américaine. On entendait en 1928 le concerto de Henry Cowell dans un disque qui se penche sur les mavericks de la musique américaine, mavericks, les non-conformistes, les anticonformistes comme Lou Harrison, ou encore dans ce disque il y a Edgar Varèse, certes français de naissance et français de culture et de formation, mais qui a fait une grande partie de sa carrière aux États-Unis. Et je vous recommande d'écouter son Amérique au pluriel, l'extraordinaire fresque orchestrale de 20-25 minutes en enregistré notamment par MTT. Et Michael Tilson Thomas a aussi fait une grande place aux minimalistes, au pape de la musique sérielle comme Steve Reich, qu'on a entendu à plusieurs reprises cette semaine, ou encore comme John Adams, dont voici sa grande pianola music de 1982.

0: 2015, on fêtait les 20 ans du mandat de directeur musical de Michael Tilson Thomas. Et en 2015, l'orchestre symphonique de San Francisco avait invité John Adams pour diriger son Grand Pianola Music, une partition dans laquelle vous êtes peut-être dit « Tiens, ça me dit quelque chose ». Eh bien oui, dans cette partition, il évoque de façon lointaine plusieurs œuvres de Chopin ou de Beethoven, comme le concerto numéro 5, L'Empereur. Et au piano, il y avait Orly Shaham, Shaham comme Gil Shaham, puisque c'est sa sœur, la sœur du violoniste, Orly Shaham donc au piano, avec également Marc-André Hamelin.
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0: Alors, MTT reprend le bâton, comme l'on dit en anglais, pour la baguette de chef d'orchestre, et ce bâton pour diriger une musique liquide. C'est la Liquid Interface de Mason Bates. Voilà un compositeur qui, lui aussi, a fait partie de l'histoire de l'Orchestre Symphonique de San Francisco, étant en résidence, ayant composé en 2007 cette musique inspirée du lac de Wannsee, à Berlin. Il avait séjourné là-bas, Mason Bates, observant aussi bien les baignades en été que l'eau glacé en hiver, sur laquelle on peut glisser. Alors, si Claude Debussy dans La mer évoque les vagues, dit-il, eh bien dans sa partition, lui, il a essayé d'évoquer tous les aspects de l'eau, aspects liquides, solides ou gazeux. Voici la version liquide, c'est le Scherzo Liquido de ce Liquid Interface de Mason Bates sur France Musique.

Avec quelques gouttes électroniques, c'était les musiciens de l'Orchestre Symphonique de San Francisco en 2007, dirigé par MTT dans Liquid Interface, partition de Mason Bates, dont on écoutait le scherzo liquide. Voici maintenant sur France Musique, toujours à cette époque des années 2010, avec l'Orchestre Symphonique de San Francisco et son directeur musical, un extrait de la Messe en ut de Ludwig van Beethoven, qui nous permet d'entendre le cœur de cet orchestre symphonique, ici, dans le Credo.

Le credo de la messe en ut majeur, opus 86, que Beethoven avait conçu en 1807. C'était le chœur et l'orchestre symphonique de San Francisco, dirigé par Michael Tilson Thomas dans ses années 2010, dernières années de ce mandat à la tête de cet orchestre, qu'on va retrouver dans une autre partition germanique du 19e siècle. Il s'agit de la 4e symphonie de Robert Schumann. Michael Tilson Thomas a réalisé plusieurs intégrales avec ses orchestres, notamment l'Orchestre Symphonique de San Francisco. On a surtout mis en avant dans la presse, dans les médias, son intégrale Gustav Mahler, qui a marqué son époque. On en a écouté un extrait hier avec l'Adagietto de la 5e. Mais ces symphonies de Schumann sont tout aussi remarquables. En témoigne ce scherzo de la 4e, l'opus 120 de Robert Schumann.

La musique de Schumann est une réserve pour les émotions menacées, nous dit Michael Tilson-Thomas. Elle nous parle de mélancolie, de fantaisie, d'ardeur, de nostalgie, de départ téméraire dans des directions contradictoires, de chemin que l'on perd, ou simplement de réflexion sur les choses. Tout cela n'a pas grand-chose à voir avec le monde émotionnel des gens d'aujourd'hui. Dans sa sincérité, Schumann se distingue des autres compositeurs romantiques. Chopin, Liszt, Berlioz, Wagner, leur vie était tout aussi exposée au public que leur musique. Ce sont des hédonistes qui passent toujours à la sensation suivante, à l'histoire d'amour suivante. Schumann, lui, c'est l'homme tranquille. J'aime l'imaginer sortant un soir. Lui, je l'entends dire, la boîte de nuit suivante est encore plus insensée, mais ne serait-ce pas mieux si nous pouvions simplement rentrer à la maison plutôt. Nous nous assoirions près du feu pour apprécier la compagnie l'un de l'autre. Il nous invite ainsi dans son monde intime. Schumann a essayé de mener une vie familiale normale, simultanément avec sa vie artistique. L'ironie est que ces autres romantiques débridés ont bien fini. Chez Schumann, l'homme familial s'est effondré et ses tensions émotionnelles sont présentes dans les symphonies, disait-il. Michael Tilson-Thomas, qui dirigeait ici donc l'Orchestre symphonique de San Francisco dans le Scherzo, la quatrième symphonie de Robert Schumann. Et maintenant, retour aux musiques américaines.

0: C'était le prélude de la fascinante et déroutante quatrième symphonie de Charles Ives qui fait chanter ici un poème de John Bowring qui s'intitule « Watchman, tell us the night » avec le chœur et l'orchestre symphonique de San Francisco et MTT.
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0: Et de John Bowring, poète anglais, nous passons au Bard, celui qu'on surnomme le Bard, William Shakespeare, inspirateur d'innombrables partitions, et notamment ce Roméo et Juliette de Hector Berlioz, l'une des partitions inspirées par le chef-d'œuvre de William Shakespeare, on entendait tout à l'heure West Side Story, c'en était une autre, et de ce Roméo et Juliette opus 17, enregistré à cette époque, dans les années 2010, par le San Francisco Symphony Orchestra, je vous propose d'entendre la reine Mab.

Ça fait du bien de retrouver ce cher Hector, un extrait de Roméo et Juliette de Hector Berlioz, c'était le scherzo de la reine Mab, partition ici interprétée par l'Orchestre Symphonique de San Francisco, dirigée par Michael Tilson Thomas, qui défend donc évidemment le répertoire du 19e siècle, mais le 20e et le 21e sont très présents, peut-être même encore plus présents dans sa discographie, c'est à voir. En tout cas, nous allons terminer justement au 20e et 21e siècle avec tout d'abord un des chantres de la modernité qui était Alban Berg, l'un des principaux élèves de Arnold Schoenberg avec Anton Webern, ces trois-là formant ce qu'on appelle la seconde école de Vienne autour de l'abandon de la tonalité, puis du dodécaphonisme et enfin du sérialisme qui vont marquer profondément de nombreux compositeurs au XXe siècle. Alban Berg qui compose en 1913-1914 trois pièces pour orchestre dédiées à son maître Arnold Schoenberg, et entre un prélude et une marche expressionniste, il y a cette ronde fascinante qui rend hommage à un emblème de la musique viennoise qui est la valse, mais une valse tout à fait moderne.

0: Reigenronde, tel est le titre de la pièce centrale des Dreistücke, les trois pièces pour orchestre opus 6 d'Alban Berg, ici joué par l'Orchestre Symphonique de San Francisco, dirigé par Michael Tilson Thomas. Voici maintenant un mélange étonnant entre musique symphonique et heavy metal. En 1999, le groupe américain Metallica avait proposé un disque intitulé S&M. Alors on pouvait croire que c'était Sado Maso, et non pas du tout, c'était Symphony and Metallica. Voilà, puisqu'on avait demandé à des musiciens de l'Orchestre Symphonique de San Francisco de jouer des musiques du groupe, notamment leur fameux Master of Puppets. C'était sous la direction de Michael Kamen. Et 20 ans plus tard, pour fêter ce S&M, en 2019, il y a eu un SNN 2, donc retour de Metallica à San Francisco avec l'orchestre symphonique, cette fois-ci dirigé par MTT, que ce soit dans la suite Sit de Prokofiev qu'on a écouté lundi dernier, ou encore dans cette fonderie d'acier partition soviétique de Mosolov, qui est présenté au public par Michael Tilson Thomas et qui explique la raison pour laquelle on a mélangé ce groupe de métal dans une métallurgie, une fonderie d'acier. Tout ça est assez logique, c'est du futurisme.
1: 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And both Edwin and I loved this piece, and we thought that this would be a terrific piece to introduce to the guys of Metallica, and being the intrepid, brave listeners and adventurous people they are, they not only loved the piece, but they wanted to play it with us. So this is going to give a new lease on life to futurism of hearing this piece called The Iron Foundry by Alexander Mosolov, played by Metallica and the San Francisco Symphony.

0: Devant le public en délire du Chase Center de San Francisco en septembre 2019, le groupe Metallica s'était allié à l'Orchestre Symphonique de San Francisco. Allié, c'est bien le mot, pour un alliage métallique dans cette fonderie d'acier partition de 1926-27 composée par Alexandre Mossolov pour une œuvre qui s'appelle Zavod et créée à Moscou. Et on va terminer cette série de 5 émissions avec la musique de Michael Tilson-Thomas, compositeur à qui l'on doit une œuvre intitulée Grace, qu'on va entendre chanter par Sacha Cook avec au piano Jean-Yves Thibaudet. Mais tout d'abord, un extrait du journal d'Anne Frank qu'il a illustré avec ici son orchestre, l'Orchestre Symphonique de San Francisco qu'il dirige et la récitante Isabelle Léonard dans le rôle d'Anne Frank.
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0: Thanks for the sacred joy of music. Merci pour la joie sacrée de la musique. Merci à Wolfgang, Gustav, George, Lenny. Et bien sûr, c'est Mozart, Mahler, Gershwin et Leonard Bernstein dont il est question dans ce texte. C'est pour les 70 ans de Bernstein que Michael Dilson Thomas avait composé cette mélodie intitulée Grace, la grâce, texte et musique de MTT, chantée ici par Sacha Cook avec au piano Jean-Yves Thibaudet.
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0: Bonjour Lionel Esparza.
2: Bonjour François-Xavier Chomchak. Lundi, un illustre inconnu.
0: Absolument, Georges Catoire, mais qu'est-ce que c'est que ça?
2: Oui.
0: Compositeur russe d'origine française, interprété par messieurs David Oistrakh, Mstislav Rostropovitch, Léonide Kogan ou encore Marc-André Hamelin. Donc rendez-vous lundi pour en savoir plus sur Georges Catoire.
2: Et bon week-end.
0: Bon week-end.
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2: Bonjour à tous. Le premier violon fondateur et emblématique du quatuor Alban Berg, Günther Pichler, est décédé il y a un mois. Je voulais revenir sur son parcours et surtout sur la discographie de cette formation absolument formidable et tellement marquante. 16 heures en disque de légende, les concertos brandebourgeois de Jean-Sébastien Bach par l'Académie für Alte Musik de Berlin, version 1998. Mais tout de suite, on passe une heure avec le quatuor Alban Berg.

L'ouverture du 9e quatuor de Beethoven, enregistré par le quatuor Alban Berg en 1978, au moment où il commençait sa première intégrale célébrissime de ses quatuors beethoveniens. Quatuor Alban Berg, un quatuor autrichien fondé à Vienne en 1970, les membres se sont séparés définitivement en 2008. Vous comptez bien, ça fait 38 ans donc de prestations au plus haut niveau. On peut même dire que le quatuor Alban Berg a fixé un modèle, une référence qu'à partir des années 80 a servi à peu près tous les quatuors du monde. Équilibre, perfection instrumentale, on l'a entendu ici, clarté aussi, hédonisme sonore, avec un secret peut-être, la stabilité. Du début à la fin, sur 38 ans, il y a eu le même premier violon, Günther Pichler, le même violoncelliste, Valentin Erben, et puis au milieu, très peu de changements, le second violon, Gerhard Schultz, est resté pendant 30 ans, et l'altiste Thomas Kakushka pendant 24 années, qui ont été centrales pour la cohésion du groupe. On évoque souvent leur Beethoven, mais leur Schubert était pas mal non plus. Voici le final du 15e quatuor de Schubert.

0: L'étouffant final du 15e quatuor de Franz Schubert par le quatuor Alban Berg, capté en concert à Vienne en 1997.
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0: Faut qu'on parle un peu bien sûr du meneur du quatuor Alban Berg, le premier violon fondateur, Günther Pichler. Il avait d'abord été premier violon de l'Orchestre Symphonique de Vienne, il avait commencé ça très tôt et 3 ans plus tard, appelé par Karajan en personne, était devenu premier violon de l'Orchestre Philharmonique de Vienne. Autant dire qu'il avait devant lui un destin tout tracé de musicien d'orchestre. Mais en 1969, il se trouve que le quatuor Lassalle passe à Vienne. Les Lassalle, c'est une formation américaine fondée 23 ans plus tôt, très portée vers la seconde école de Vienne, celle de Schönberg, avec un souci de précision extrême. Günther Pichler est au concert avec quelques amis musiciens, sont littéralement fascinés par ce qu'ils entendent. Ils décident de fonder à leur tour un quatuor à temps plein, en accommodant en quelque sorte les idéaux du quatuor à la salle, américain, à une formation européenne. Pour marquer le goût du XXe siècle et l'ancrage viennois aussi, on demande à la veuve d'Alban Berg, qui est encore de ce monde, d'utiliser le nom du compositeur. Elle accepte. Le quatuor Alban Berg est né.

L'adagio du quatrième quintette à cordes de Mozart, son Köchel 516 par le quatuor Alban Berg, formation 1988, la classique si j'ose dire, avec Günther Pichler, Gerhard Schulz, Thomas Kakuschke et Valentin Erben, rejoint ici par l'alto de Markus Wolf. Il y a quelques minutes, j'évoquais le quatuor La Salle, qui fut décisif pour la création du quatuor Alban Berg, on l'a bien compris. Eh bien, il le fut aussi pour la formation des musiciens. Alors, vous allez me dire, ils étaient tous de très haut niveau instrumental quand ils ont commencé le quatuor. Oui, tout à fait. Sauf qu'avant de commencer leur carrière, eh bien, ils sont allés voir Walter Levine, qui était le premier violon fondateur du quatuor La Salle, afin de recevoir son enseignement. Ils eurent la chance d'obtenir une bourse du gouvernement autrichien et partirent donc une année entière aux États-Unis, à Cincinnati, où étaient basés les La Salle, pour travailler avec Levine pendant une année entière. Ils reconnaissaient d'ailleurs leur dette à son égard. Pichler disait toujours « C'est le quatuor La Salle qui a forgé notre conscience musicale ».

0: Bedřich Smetana, le largo du premier quatuor dit « De ma vie » par le quatuor Alban Berg en 1989.
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0: Côté carrière discographique, le quatuor Alban Berg fut d'abord sous contrat avec Teldec dans ses toutes premières années et puis à partir de 1979, EMI leur offrit un contrat, on peut dire qu'il leur mit le grappin dessus, ce qui leur ouvrit tout de même les portes d'une reconnaissance internationale qui fut très rapide, on en reparlera dans quelques minutes. Et puis ça leur permit aussi quelques rencontres, comme tous les quatuors à cordes. On aime bien sortir du petit entre-soi du Carteron qu'on est là pour trouver des partenaires, parmi les partenaires privilégiés, Alfred Brendel, qui devint même un ami du quatuor, je crois qu'il partageait d'une certaine manière le même esprit très autrichien, voire même très viennois. Il disait Alfred Brendel, « Je ne comprends littéralement pas comment quatre personnes parviennent à s'entendre ainsi pendant plus de 30 ans », ce qui en effet est un prodige. Et puis il y a eu la clarinettiste Sabine Meyer, c'est avec elle qu'on va les entendre ici dans un extrait du Quintet 2 de Brahms.

Adagio du quintet avec clarinette opus 115 de Johannes Brahms par le Quatuor Alban de Berg et Sabine Meyer. La fin du Quatuor Alban de Berg fut la conséquence tout bêtement de la disparition de l'un de ses membres, Thomas Kakuschka, mort d'un cancer en 2005. Le Quatuor poursuivit 3 ans avec l'une de ses élèves, Isabelle Carisius. C'était très beau sur le principe, mais quelque chose était cassé, sans doute, après une tournée d'adieu en 2008. Le Quatuor mit donc fin à ses activités. Kakuschka avait été d'une certaine manière l'âme des Berg pendant presque un quart de siècle. Un grand altiste, un grand chambriste aussi. Il y était entré en 81 pour remplacer le premier altiste fondateur, Hatto Beyerle. La formation venait de débuter une intégrale des quatuors de Beethoven avec lui, ce qui fait que les deux altistes se partagent l'intégrale en question. Ça n'a pas empêché que ce soit non seulement une sorte d'acte fondateur avec leur nouveau label, EMI, mais le titre qui leur apporta une réputation universelle. Je me souviens à l'époque encore, au début des années 80, tout le monde voulait et tout le monde achetait l'intégrale des Beethoven par les Berg. C'est donc avec Beethoven que va refermer cette évocation le final du 14e Quatuor.

0: Le final du 14e quatuor de Beethoven par le quatuor Alban Berg en 1983. Il est 16h.
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0: Notre légende du jour, les concertos brandebourgeois de Bach par l'Académie Furalte Musik de Berlin, version 1998.

Le premier mouvement du premier concerto brandebourgeois de Jean-Sébastien Bach par l'Académie für alte Musik Berlin, l'Académie de musique ancienne de Berlin, si on veut traduire, qu'on dit encore ACAMUS. C'est l'une des références en musique ancienne depuis plus de 40 ans, fondation en 1982 en effet, dans ce qui était alors la République démocratique allemande, avec un groupe de musiciens plutôt traditionnels. Ils étaient issus de différents orchestres allemands, un peu lassé de jouer sous la direction d'un chef et sur instruments modernes sans se poser de questions de style. Ils ont formé un groupe tout simplement pour être leur propre maître et approfondir ce jeu qu'on n'appelait pas encore historiquement informé. Tout cela sans chef désigné, on change selon les projets et si besoin, et avec au centre la musique des Bach, père et fils. On a déjà légendifié leur seconde version des concertos brandebourgeois. Ils l'ont en effet récemment remis sur le métier, version elle aussi formidable, mais elle n'invalide pas cette première lecture. On l'a entendu ici, c'est impressionnant d'accomplissement technique, d'exubérance, avec des couleurs merveilleuses. Quand ils ont fait leur nouvelle version, les musiciens eux-mêmes ont dit « on n'avait pas les bons instruments, 1997, c'était un peu trop rustique ». Bah ouais, mais rustique parfois, c'est bien aussi. Et voici les trois mouvements du quatrième concerto brandebourgeois.

0: C'était le quatrième concerto brandebourgeois de Jean-Sébastien Bach par l'Académie für Alte Musik de Berlin, Lacamus, l'heure intégrale des concertos brandebourgeois, sorti en 1998 chez Harmonia Mundi, un disque de légende à retrouver, podcasté sur le site de France Musique et sur l'appli Radio France.
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Un extrait du Requiem en ré mineur d'Anton Bruckner, dirigé par Lukasz Borowicz, et on retrouvait côté orchestre l'Académie für Alte Musik de Berlin. Ben oui, on est resté avec l'Akamus, orchestre dont on a l'impression parfois lorsqu'ils font du répertoire du 19e, comme ce qu'on vient d'entendre, qu'ils sortent de leur champ de compétences. Ben en réalité, comme je vous l'ai raconté tout à l'heure, au départ c'était tous des musiciens d'orchestre traditionnels. Vous allez me dire, l'effectif a beaucoup évolué depuis, mais en même temps les nouvelles générations, ceux qui entrent aujourd'hui, sont rompus à tous les répertoires. Enfin, on va refermer cette semaine, toujours avec ces merveilleux musiciens dans Mozart, qui lui mettra

0: L'ouverture de l'enlèvement au sérail de Mozart par René Jacobs et l'Académie für Alte Musik de Berlin. Un grand merci à Flora Sternadel et à Delino Mello.
1: Hey, Napoléon, on dirait que c'est la fin.
0: Bah ouais, Lafayette, c'est la fin. Bon, c'est un peu ballot de se quitter, mais profitez du week-end quand il fait beau, c'est bien aussi. Puis on se retrouve lundi. Alors tout va bien. Très bon week-end à tous. Dans quelques instants, vous avez rendez-vous avec Aurélie Moreau.
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6: Bonjour à tous, soyez les bienvenus. Aujourd'hui, j'ai le plaisir de vous proposer d'écouter la musique d'un compositeur, Emmanuel Chabrier, vu par un autre compositeur, Francis Poulenc, puisque Francis Poulenc a écrit à la fin de sa vie une biographie d'Emmanuel Chabrier publiée en 1961. Alors on peut se demander ce qui a poussé Poulenc, qui était absorbé à l'époque par l'écriture d'un Gloria, à écrire cet ouvrage consacré à un musicien décédé depuis 70 ans. Et on pense que Poulenc admirait énormément Emmanuel Chabrier. Il l'admirait depuis sa plus tendre enfance. Il estime que Chabrier a eu une grande influence sur lui et aussi sur les compositeurs de sa génération. Poulenc écrit « Bien avant de pouvoir juger techniquement son œuvre, j'ai eu, dès mon adolescence, une véritable passion pour sa musique, à la fois si accessible et si haute ».

Espagna Rhapsody pour orchestre d'Emmanuel Chabrier, interprété par l'Orchestre National de France sous la direction d'Armin Jordan. Et c'est encore Francis Poulenc qui nous parle de Chabrier, de ce génie aussi brave que malicieux. Une forte tête ronde, nous dit-il, le nez charnu et sensuel, des yeux saillants à fleur de tête, des bras courts, des mains potelées, des jambes courtes. Voilà, selon Poulenc, les traits caractéristiques de Chabrier qui représentaient, écrit-il, encore le type parfait de l'Auvergnat, oserais-je écrire du Bougnat. Et Poulenc raconte aussi avoir découvert, adolescent, l'idylle tirée des pièces pittoresques de Chabrier. Il réécoute la pièce plus de 10 fois d'affilée et il écrira plus tard qu'un nouvel univers harmonique s'était alors ouvert à lui.

Extrait des 10 pièces pittoresques d'Emmanuel Chabrier, Idylle et Scherzo Vals, interprété par Cécile Housset, et c'est sans doute ce véritable coup de foudre musical qui poussera ensuite Francis Poulenc à imaginer des concerts où la musique d'Emmanuel Chabrier est programmée aux côtés de la sienne. Mais l'admiration de Poulenc pour son aîné ne s'arrête pas au programme de concert, puisqu'en 1933, lors de la dispersion de la bibliothèque de Vincent d'Indy, Poulenc achète plusieurs partitions autographes de Chabrier, et l'année suivante, dans une lettre adressée à Madame Marie-Blanche de Polignac, il confie ce repaître de la correspondance du compositeur tout juste publié. Et enfin, l'admiration est telle qu'en 1956, tenez-vous bien, Poulenc ira jusqu'à se déguiser en Chabrier pour une fête costumée.

Passionnante ouverture de l'Étoile, opéra bouffe, en trois actes d'Emmanuel Chabrier par l'Orchestre de l'Opéra de Lyon, dirigé par John Elliott Gardiner. Un opéra bouffe dont l'argument est pour le moins cocasse. On a affaire au roi Ouf Ier. Chaque année, le jour de sa fête, il offre à son peuple, en guise de divertissement, l'exécution d'un criminel. Sauf que cette année-là, les prisons sont vides et Ouf Ier en est très embarrassé. Il décide alors de se déguiser en homme du peuple. Il cherche à ce que l'on dise du mal de lui dans la perspective de faire emprisonner l'un de ses sujets. Il arrive à ses fins, il va même recevoir une paire de gifles et c'est le jeune colporteur Lazuli qui va être arrêté et même condamné à mort pour satisfaire le caprice du roi Ouf Ier.

0: Et heureusement, tout est bien qui finit bien. Au moment de l'exécution de Lazuli, un astrologue intervient. Il annonce que le destin du roi est lié à celui de Lazuli. Si Lazuli meurt, le roi meurt aussi. Résultat, Lazuli va passer de condamné à protégé royal. Et c'était l'air de Lazuli au premier acte de l'Étoile d'Emmanuel Chabrier dans la version de Marianne Crébassa avec l'orchestre du Mozarteum de Salzbourg, dirigé par Marc Minkowski.
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0: Et c'est toujours Poulenc qui va très régulièrement mentionner le nom d'Emmanuel Chabrier lors de ses interviews. On pense notamment à une série d'entretiens à la radio avec Claude Rostand. Poulenc avait affectueusement surnommé Chabrier son grand-papa en musique. Il adorait aussi raconter des anecdotes. Il disait qu'à plusieurs reprises, Chabrier avait caché un morceau de tarte dans un tiroir chez Madame Wagner. Et on devine ainsi à quel point Poulenc aimait le côté humoristique et bon vivant de Chabrier, ce que l'on perçoit également dans ses œuvres. Voici à présent sa bourrée fantasque, dernière œuvre pour piano de Chabrier.

Nous écoutions les trois valses romantiques d'Emmanuel Chabrier, interprétées par les pianistes Éric Lesage et Franck Bralet. Et c'est encore Poulenc qui écrit les valses romantiques, compte parmi ce que Chabrier a écrit de plus parfait. L'invention mélodique n'y a d'égal qu'un extraordinaire sens pianistique et harmonique. Et on sait que Chabrier habite Montmartre. C'est toujours Poulenc qui nous l'apprend. Au numéro 23 de l'actuelle rue de Berne, depuis son mariage avec Alice Dejean le 27 décembre 1860, l'atmosphère montmartroise, et là, je cite Poulenc, était exactement celle qui convenait à ce noctambule, à cet homme amoureux de la vie sous toutes ses formes. Et pour ce qui est de son sens de l'humour, il paraît que Chabrier ne craignait personne. À propos d'Ambroise Thomas, il lançait cette phrase restée célèbre. Il y a trois sortes de musique, nous dit Chabrier, la bonne, la mauvaise et celle d'Ambroise Thomas. Et quand Benjamin Godard lui disait « Quel dommage, mon cher Emmanuel, que vous vous soyez mise à la musique si tard », Chabrier répondait « C'est bien plus fâcheux, mon cher Benjamin, que vous vous y soyez mis si tôt ».

Le baryton Camille Morane interprétait deux mélodies d'Emmanuel Chabrier. Tout d'abord la pastorale des cochons roses sur un poème d'Edmond Rostand, puis Villanelle des petits canards sur un poème de Rosemonde Gérard. Et Camille Morane était accompagnée par le pianiste Gueorgui Sebok. Poulenc nous dit encore que Chabrier possédait un extraordinaire sens de l'amitié et une profonde bonté. Il était un époux très tendre, un père vigilant, un gendre modèle. Et bien avant cela, Chabrier était né à Ambert, dans le Puy-de-Dôme. On connaît le succulent fromage qui y est fabriqué. On ne s'étonnera donc pas de la gourmandise de notre compositeur. Son père, Jean Chabrier, était avocat. Sa mère était originaire de Cussé, près de Vichy. On dit que Chabrier avait la carrure robuste et trapue de son père et la finesse d'esprit de sa mère. À 6 ans, il commence le piano avec un réfugié espagnol, même si ses parents n'attachent pas tellement d'importance à ce rituel bourgeois. Mais après 3 ans de piano, Emmanuel Chabrier est déjà capable de jouer un concerto avec orchestre, en concert, à Aix-les-Bains. Et en 1853, soucieux des études de son fils, le père décide de s'installer à Clermont-Ferrand. Emmanuel Chabrier entre ainsi au lycée Blaise Pascal. Il prend des leçons de violon, là encore il est très doué, et ses études générales se déroulent également pour le mieux, puisque très vite on rêve pour lui d'un poste au ministère de l'Intérieur. C'est ainsi que la famille quitte Clermont pour venir s'installer à Paris.

0: Joyeuse marche d'Emmanuel Chabrier, c'était l'Orchestre national du Capitole de Toulouse qui était dirigé par Michel Plasson.
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0: Alors une fois à Paris, Emmanuel Chabrier va poursuivre ses études à sa guise. Il apprend le piano, le violon, la composition et le contrepoint. Et Chabrier découvre aussi avec bonheur la musique de Richard Wagner. Il fait exprès un voyage à Munich pour entendre Tristan et Isolde de Wagner. Il en revient galvanisé. Il écrit « Il y a pour 100 ans de musique là-dedans, il n'a rien laissé pour nous autres ». Et l'avenir lui donnera tort, bien évidemment.

Introduction et cœur dansé du roi malgré lui d'Emmanuel Chabrier, interprété par la basse Crise de Mort, le chœur de Radio France et le nouvel orchestre philharmonique de Radio France dirigé par Charles Dutoit. Et toujours dans cette biographie dont je vous parle depuis le début de cette émission, Francis Poulenc nous parle précisément du roi malgré lui. Il nous donne des détails sur la composition, sur les notes échangées par Chabrier avec les librettistes. Il nous dit aussi ce que Maurice Ravel lui a rapporté à propos de cet ouvrage. Ravel a dit « La première du roi malgré lui a changé l'orientation de l'harmonie française ». Vous en conviendrez, j'espère, c'est un sacré compliment de la part d'un compositeur aussi exigeant.

Et nous étions cette fois au deuxième acte du « Roi malgré lui » d'Emmanuel Chabrier. Nous écoutions les voix de Barbara Hendricks, de Jean-Philippe Lafont, de Chris Demort, avec toujours le chœur de Radio France et le nouvel orchestre philharmonique de Radio France, dirigé par Charles Dutoit. Et dès 1879, Chabrier travaille à Gwendoline. Écrire un opéra, être joué à l'opéra, était le rêve de Chabrier depuis ses 20 ans. Mais il compose sans se faire d'illusions, car, écrit-il, Gwendoline, c'est du liébig, vous savez, cette fameuse viande concentrée en poudre, c'est du liébig musical, écrit Chabrier. Il faudrait en prendre une boulette, la mettre dans un honnête délayage et agiter avant de servir le morceau, nous dit-il. Et Chabrier poursuit, mais je compose sans ambition, sans entraînement immédiat, et je ne crois jamais que je serai joué.

0: Ouverture de Gwendoline d'Emmanuel Chabrier, interprétée par l'Orchestre Philharmonique de Vienne, placée sous la direction de John Elliott Gardiner. Merci de votre fidélité aux stars du classique et je remercie toute l'équipe qui m'accompagnait, Lionel Quentin, Benjamin Orgeret et Cécile Bonnet-Descloustres.
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0: 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Passez un excellent week-end, on se retrouve lundi à 16h30 et restez avec nous, voici Banzai et Nathalie Piollet.
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7: Bonsoir à tous, à toutes. Ce soir, bonne nouvelle, on se fait complimenter.

Le seul problème quand on passe ce morceau et qu'on fait de la radio, c'est qu'à un moment, il faut s'arrêter de chanter. C'était Alain Toussaint dans Soul Sister. Hey sister, avec tes cheveux bouclés et tes bottes bon marché, t'es vraiment jolie. Hey, merci mon frère, répondent les cœurs. Voilà une chanson d'amour légère, mais parfaitement composée, parfaitement calibrée. C'est diaboliquement efficace. Et c'est ça la signature du cador de la Nouvelle-Orléans, Alain Toussaint, qui savait comment composer des morceaux qu'on a instantanément envie de chanter. Alain Toussaint, pianiste, chanteur, compositeur, producteur, qui a laissé une empreinte indélébile sur la ville de la Nouvelle-Orléans, mais je crois plus largement sur la musique du XXe siècle. On est encore au début de sa carrière de musicien avec cet enregistrement. C'est un enregistrement de 72, extrait de l'album Life, Love and Faith. Et c'est le quatrième disque qu'Alain sort sous son nom et on y retrouve ce Soul Sister avec cette dose parfaite d'amour et de légèreté. Nous allons rester dans cette légèreté et prendre le parti de l'amour. Et pour cela, nous allons retrouver le pianiste Bud Powell en live au Blue Note. Bud Powell, c'est un Américain, on le retrouve en live au Blue Note, mais attention, ça n'est pas le Blue Note que vous croyez, on n'est pas du tout à New York avec cet enregistrement. Eh bien non, on est au Blue Note de Paris. Bud Powell a passé beaucoup de temps à Paris, il s'y était installé à la fin des années 50 et en janvier 51, eh bien il joue sur la scène du Blue Note de Paris, à ses côtés, dans le froid, pour braver le froid parisien, bien au chaud à l'intérieur, il y a Pierre Michelot à la contrebasse, il y a Zoot Sims au saxophone et un autre Américain qui était installé à Paris comme lui, Kenny Clarke à la batterie. Voilà, Taking a Chance on Love, on laisse une chance à l'amour.

Dans Banzaï, sur France Musique, c'est Black Heat, groupe de funk américain qui se monte au début des années 70. Ils se font repérer par Joel Dorn qui les signe chez Atlantic et voilà leur premier disque, Black Heat, le nom du groupe. Et c'est le nom de l'album, il sort en 72 et on a le plaisir d'ailleurs d'y entendre le saxophoniste David Fatten Newman, petit protégé de Ray Charles qui est invité par le groupe. La formation sort deux autres albums chez Atlantic et disparaît au milieu des années 70. Voilà, c'est pas le plus grand succès des succès de Joel Dorn, mais pas de problème, des succès, il en a eu beaucoup d'autres. Il travaille en tant que producteur pour Atlantic depuis les années 60 et son truc à Joel Dorn, c'est ce jazz soul très chaud, très groove, très électrique. Son nom apparaît sur des dizaines d'enregistrements essentiels. Il se cache, par exemple, le producteur derrière Members Don't Get Weary de Max Roach, derrière Volunteer Slavery de Roland Kirk. Mais son plus grand succès en tant que producteur, un de ses plus énormes cartons en tout cas, c'est cet album Swiss Movement, un live enregistré à Montreux en Suisse par deux Américains qui viennent du jazz, qui sont musiciens de jazz mais qui partagent tous les deux cet amour pour la soul, les grooves chauds, le funk. C'est la période, on est à la toute fin des années 60, le saxophoniste Eddie Harris et le pianiste Les McCann, pianiste au jeu très soul, très inspiré aussi par le gospel, que le public va découvrir grâce à cet enregistrement en tant que chanteur. Cet album, c'est vraiment un tournant dans la carrière des deux musiciens. Il devient numéro un des ventes grâce à ce single qui va se vendre à des millions d'exemplaires. Ce single, c'est Compared to What, c'est vraiment le grand tube du disque. C'est un standard de Gene McDaniels qui est donc entonné sur la scène de Montreux à la fin des années 60 par Les McCann et sa voix soul, sa voix rugueuse, brûlante, avec en plus des paroles très engagées qui dénonce la guerre du Vietnam, qui parle du droit à l'avortement qui n'était pas encore légal aux États-Unis à cette période-là. Voilà, c'est brûlant, c'est engagé, c'est terriblement chantant, c'est un succès absolu. Et le même feu s'empare de nous quand on l'écoute aujourd'hui, des années plus tard. Eddie Harris, Les McCann, Compared to What.

On est toujours dans l'engagement et dans le répertoire des protest songs avec le pianiste italien Giovanni Mirabassi. Au début des années 2000, il enregistrait un disque intitulé Avanti, un album de chants révolutionnaires au piano solo qui avait rencontré un immense succès. Et en 2026, 25 ans plus tard, eh bien le pianiste continue la lutte en réenregistrant tous ses morceaux avec sous ses doigts avec toute l'expérience accumulée au fil de ce quart de siècle. Le résultat, c'est 7 albums. Album Più Avanti, un partenariat France Musique, c'est le même principe, les mêmes compositions, les mêmes reprises, il est seul au piano et sous ses doigts gronde la révolte avec des chants révolutionnaires du monde entier comme ce Assim Bonanga, que vous avez peut-être reconnu, ce grand tube de Johnny Clegg de la fin des années 80 qui n'a pas été beaucoup repris par le jazz et dont Giovanni livre une version très délicate. Assim Bonanga, c'est un titre qui rend hommage à Nelson Mandela qui était encore emprisonné au moment de la sortie du titre, emprisonné sur l'île de Robben Island avec un refrain en zoulou. Il y a un autre morceau de soutien à Nelson Mandela qui devient très connu, incontournable dans les années 80. C'est ce tube du trompettiste Hugh Masekela, trompettiste sud-africain qui fuit l'apartheid au début des années 60, qui gagne les États-Unis où il mène une grande carrière. Il ne fait pas mystère de ses engagements, il lutte contre l'apartheid, il soutient bien sûr inconditionnellement Nelson Mandela, qui est l'un de ses héros, qui est enfermé, donc Nelson à l'époque, et qui réussit tout de même à envoyer une carte de vœux à Hugh Masekela en 85 pour l'anniversaire de Hugh. La lettre sort en cachette de sa prison de Paulsmoor. Hugh reçoit, imaginez, il reçoit une lettre signée Nelson Mandela, il est absolument bouleversé, et il commence instantanément à composer ce Bring Him Back Home, qui va devenir un tube international, qui sera interdit par les autorités en Afrique du Sud, mais qui deviendra quand même un des hymnes des grèves et des émeutes qui embrasent le pays à cette période-là. Le refrain, les paroles sont simplifiées à l'extrême. Ramenez Nelson Mandela, ramenez-le chez lui à Soweto. Je veux le voir marcher dans les rues d'Afrique du Sud. Ramenez Nelson Mandela. Pardon, je suis en train de chanter le morceau. Vous allez voir, vous allez l'entendre, vous allez le chanter. La mélodie, elle est très fluide, elle coule de source. Alors les arrangements ont peut-être, oui c'est vrai, un petit peu vieilli. Mais ce morceau de Hugh Masekela, c'est vraiment un morceau d'histoire qui va accompagner la lutte de Nelson jusqu'à sa sortie de prison en février 90 et que Hugh va continuer à chanter ensuite, comme là par exemple dans ce concert que Hugh donne en 93. Il n'habite plus aux États-Unis, sitôt la libération de Mandela, il est rentré dans son pays mais il continue de tourner dans le monde entier et il passe donc en 93 par le Blues Alley de Washington DC pour chanter et faire chanter le public, ce Mandela, Bring Him Back Home.

On pense toujours très fort à Nelson Mandela. Son surnom, c'est Madiba. Et c'est le titre de ce morceau, un hommage du tromboniste Ryan Porter, tromboniste californien qui est proche de Kamasi Washington, le saxophoniste qui fait partie comme lui d'un collectif de musiciens de jazz en Californie qui s'appelle le West Coast Get Down, avec tous les noms du jazz du coin. Il y a Miles Mosley, il y a Brandon Coleman, tout un tas de musiciens qui croisent le jazz avec les musiques plus actuelles, qui jouent tous ensemble, chez les uns, chez les autres. Ryan Porter, il sortait sous son nom en 2019 cet album Force for Good avec ce Madiba à l'intérieur, hommage à Nelson Mandela. Un autre souffle à présent, un souffle français, celui de Hélène Duret, une clarinettiste qui monte son groupe Synesthète en 2017, avec Synesthète. Elle sortait en 2026 un quatrième album Perception, avec sur quelques pistes le tromboniste allemand Nils Wogram invité, mais pas sur celle-ci. Sur celle-ci, il y a le noyau dur, le quintet, Sylvain de Biasieux au sax ténor, Benjamin Sauzereau à la guitare, Phil Caporali à la basse et Maxime Rouaïrou à la batterie. On les écoute ensemble, le Synesthète d'Hélène Duret, dans ce morceau Point commun.

0: Le contraste trio dans Banzai, un trio de Francfort qui sortait en 2019 ce Newcomer 2. Leonard Huhn au saxophone alto, Yann Philippe à la batterie, Yuri Schiss au clavier et Tim Roth en invité au synthé modular dans ce Newcomer 2, dont vous retrouverez les références sur notre page Banzai, je le dis chaque soir, mais comme on a encore des messages d'auditeurs et d'auditrices qui nous disent « Et c'était quoi ce morceau ?» Eh bien, je vous répète que tout est accessible sur la page Banzai, sur le site et l'application Radio France. Un grand merci à Adrien Landivier derrière la console ce soir. Merci aussi à Gérard Chan et Emmanuel Lacaze pour ce bien-aimé site internet, justement. Je vous souhaite une bonne soirée sur France Musique. Bon vent. Il est 19h, voilà Nicolas Pomaret. Bonsoir Nicolas.
1: Bonsoir Nathalie.
0: Il y a des lunettes de soleil, il y a une casquette, ça serait pas l'heure de l'apéro?
2: Je sais pas, je crois bien que c'est le cri de guerre de notre invité.
0: Je sais pas, j'ai l'impression.
2: Vous avez pris ça aujourd'hui. Mais on va voir, mais avec modération. Bien Par sûr. Contre, le soleil, on va en profiter, ça tombe bien, on va aller du côté du Brésil. Bon week-end.
0: Apéro.
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2: Bonsoir à toutes et tous et bienvenue au cœur du jazz avec un invité ce soir, un artiste qui multiplie les projets. Il a sacrément la bougeotte, il rend des hommages à des artistes références. En l'occurrence, ce coup-ci, c'est le grand Hermeto Pascoal qui est l'objet de son dernier répertoire partagé avec l'harmoniciste brésilien Gabriel Grassi. Hermeto Pascoal universel, Pascoal Universel, c'est le titre de cet album qui sort aujourd'hui même sur le label New World Productions. Soyez le bienvenu, Laurent Coulombre.
4: Merci.
2: Cet Hermeto Universel, c'est un album qui a été pensé à deux, justement, avec Gabriel.
4: C'est ça, avec Gabriel Grossi, fabuleux harmoniciste.

0: Fiorino Praele. Est-ce que je l'ai bien dit, Laurent Coulon?
1: Je pense que c'est comme ça que je l'ai entendu là-bas, en tout cas.
0: C'est pas si mal que ça. Ok, c'est l'album Hermeto Universal, Hermeto Universal, justement, qui vient de sortir en collaboration avec Gabriel Grossi. Tiens, parlez-nous un petit peu de cet harmoniciste brésilien qui est très célèbre au Brésil. Peut-être qu'on connaît un petit peu moins, mais qui a beaucoup joué, justement, avec Hermeto.
1: Et il a, depuis 18 ans, hein, si je me trompe pas exactement. Et Gabriel, c'est un harmoniciste, on pourrait comparer, c'est un peu comme si, moi je dirais comme si Coltrane aurait vécu au Brésil et se serait mis à l'harmonica.
0: Ah.
1: Ça me fait un peu cet effet-là. C'est un
0: harmoniciste coltranien.
1: Ouais, c'est ça, qui peut absolument tout jouer, mais qui a la culture évidemment de la musique brésilienne et de toute la musique de Hermeto Pascoal. Et donc, il connaît tous les morceaux par cœur, quoi.
0: Comment vous êtes rencontrés tous les deux avec Gabriel Grossi?
1: Alors, ça a été une rencontre sur un projet qu'on avait fait il y a 3 ans, qui s'appelle Java Nova, et 3 ou 4 ans, avec Adriano D. de Tenorio et Antoine. On s'est rencontrés vraiment par hasard comme ça. Il m'a dit ah, faudrait que tu joues avec lui. Et en fait on a joué et là c'était coup de cœur, quoi.
0: Alors vous avez joué avec Hermeto, parce qu'il y a un titre justement, le dernier titre où on entend Hermeto, où vous l'avez, vous êtes rencontrés.
1: Et non, en fait c'est un titre qu'il a enregistré juste avant sa mort.
0: Ok.
1: Et c'est un inédit qu'on a sur le disque, et donc c'est un duo, et moi j'ai pas osé jouer en plus par-dessus parce que okay. Je trouvais ça tellement
0: donc
1: beau.
0: C'est avec Gabriel Grossi.
1: Avec Gabriel, ouais, fait, tous les deux.
0: Qui sont dessus. Sur cet album, l'initiative, du coup, elle revient à qui? C'est vous qui vous êtes dit, on va faire un Hermeto, on se connaît maintenant, j'ai envie de fouiller ce projet, ou c'est lui qui s'est dit...
1: Alors c'est une histoire assez cool. Donc moi je suis allé jouer en septembre, j'étais en tournée au Brésil et je suis allé pour la première fois à Rio, Rio de Janeiro. Et je suis arrivé en fait à l'aéroport et 2 jours avant on avait appris la mort de Hermeto Pascoal. Et là Gabriel vient me récupérer à l'aéroport et il me dit bon on va aux funérailles. Et donc du coup moi ça m'a fait un choc hein, et je me dis waouh, je vais assister à l'enterrement de Hermeto Pascoal. C'était alors c'était pour moi, j'étais presque, alors évidemment c'était triste, mais j'étais heureux de pouvoir participer à ce moment-là,
0: partager ce moment.
1: Et en fait donc ça s'est passé et il y a eu presque 6 heures de jam session avec tous les musiciens à jouer que du Hermeto Pascoal. Il y avait évidemment la télé, il y avait tous les musiciens incroyables, Milton de Holland, et j'ai pu rencontrer plein de gens, et puis surtout c'était un moment de partage incroyable, quoi. Et donc j'étais là à Rio et on a fait ça et juste après on jouait au Blue Note à Rio, et là il reçoit un coup de fil de Michael Lee qui lui dit ah, je suis avec les Snarky là, joue à Rio, faut que tu viennes faire un solo avec nous. Bon, magnifique. Et on se dit bah super, après le show du coup on est partis tous les deux direct après le gig, on est allé au show des Snarky Puppy, et du coup il a fait son morceau, et en fait après avec Michael on a parlé tous les trois. Et on était tellement émus de sa mort et tout, et on a, le projet est né vraiment comme ça. Et on s'est dit, mais pourquoi on lui rendrait pas hommage?
0: Alors en même temps, vous, faut pas vous pousser trop pour partir sur un
1: sur
0: nouveau
1: projet. Ouais, c'est vrai, j'ai la bougeotte. J'adore, et c'est des rencontres aussi qui font ça. Et là, bah, ça, c'est né comme ça.
0: Bon, vous avez commencé à l'évoquer, effectivement. C'est un album dont vous êtes à l'initiative avec Gabriel Grossi, l'harmoniciste brésilien, mais auquel vous avez rajouté donc, ce bassiste américain, leader des Snarky Puppy, c'est Michael League, et un quatrième larron pour faire ce quatuor véritablement.
1: Exactement, en fait on a discuté avec Michael et Gabriel, et tout de suite il y a le nom de Rui Adrián López Nussa qui est sorti, parce qu'ils avaient déjà joué ensemble avec Harold,
0: batteur cubain,
1: et du coup on a dit bah oui évidemment, moi je viens d'enregistrer aussi avec lui en duo, donc ça faisait sens, et Michael il s'adore, il se connaissait, et Gabriel aussi, donc on est parti sur le quartet.
0: Beau quartet international. Et comme si ça ne suffisait pas, vous êtes allé chercher des petits invités. En fait, c'est des stars, des musiciens, des véritablement des guests que vous avez invités sur un certain nombre de titres sur cet album. On va en citer quelques-uns.
1: Bah ouais, c'est ça. En fait, on voulait rendre vraiment Hermeto universel. L'idée, c'était vraiment d'amener la musique d'Hermeto, de rendre hommage à notre façon, mais avec une donnée où on allait juste appeler les gens avec qui on avait vraiment envie de jouer. Et on va bien sûr retrouver Vanessa Moreno, qui est une chanteuse incroyable brésilienne, mais vous allez découvrir, puisque c'est sorti aujourd'hui, vous pouvez déjà découvrir Varijashri Venugopal, j'espère que je l'ai bien dit, qui est une chanteuse indienne incroyable.
0: Que l'on entend en fond,
1: bah voilà, vous l'entendez. On a Chris Potter, Voilà, j'ai pas besoin de, je pense...
0: Célèbre saxophoniste, que l'on va entendre dans le titre suivant, voilà, saxophoniste ténor, Ibrahim Malouf,
1: Ibrahim Malouf, Fabio Pasquale. Fabio Pasquale, le fils, voilà, Christelle Raquier, Baptiste Cardin, Laura Dos.
0: La chanteuse. Et puis, j'ai vu aussi qu'il y avait Ambre Coulombre Dos et Katharina et Teresa Grossi qui sont...
1: Et qui sont nos enfants, en fait, on a fait, voilà. Et Thiago Egala aussi, les enfants de Rui, on a fait un petit peu chantonner nos enfants sur ce disque, c'est la première fois, et c'était rigolo d'enregistrer ma fille. Ouais.
0: L'idée, c'était de reprendre, de rendre hommage à Hermeto, mais évidemment d'y mettre aussi vos personnalités respectives.
1: Bien sûr, de toute façon, c'est rendre un hommage en essayant d'imiter quelqu'un, ça, je pense pas que ça ait vachement de sens. L'idée, c'est plus d'essayer de faire, continuer de faire vivre sa musique, c'est plutôt ça, je pense, qui est cool à faire, et c'est ce je pense on a réussi à faire.
0: La Jinga Kalioka, ah. Et là vous invitez en plus le saxophoniste Chris Potter.

0: Il s'agit de l'album Yermato Universal avec Gabriel Grossi et Laurent Coulondre qui est notre invité sur cet album, notamment parmi les guests Chris Potter. Alors c'est un album, traditionnellement, là c'est le moment où les auditrices et les auditeurs ils sont prêts à dégainer et à répondre à la question pour gagner les CD. Et bah pas aujourd'hui. Pas aujourd'hui non. Parce que c'est un album qui est sorti depuis minuit, mais qui est sorti sur les plateformes uniquement...
1: Pour l'instant, c'est ça. Le vinyle et le CD sont en production, comme c'était une coproduction brésilienne. Alors c'est vrai que c'est pas le même rythme.
0: C'est pas le même fonctionnement.
1: Et du coup, bah là, on n'a pas encore le physique, mais ça arrive. On va faire des beaux vinyles.
0: On vous avertira évidemment quand les vinyles et CD arriveront dans quelques semaines ou dans quelques mois. Puis il y aura d'autres projets de Laurent Coulondre d'ici là. On aura l'occasion de vous tenir informé de tout ça. Par contre, vous n'avez pas échappé, Laurent, au titre de l'invité. Et c'est pas si évident que ça de trouver le premier titre c'est comme vrai. Ça. Souvent, je dis aux artistes, je dis, prenez le premier qui vous vient, là, qui vous passe par la tête. Et vous avez pris celui qui vous réveille.
1: Et c'est ça, moi j'ai mis un réveil et c'est un titre de Larry Goldings qui est voilà, un organiste, claviériste, pianiste incroyable que j'adore et pour la petite anecdote on en parlait, moi j'ai eu la chance de jouer avec Peter Bernstein et il m'avait invité à un de leurs concerts et après j'étais allé voir Larry, j'ai dit bon je sais que t'es off demain, est-ce que tu pourrais me donner un cours? Il me dit ouais super et puis à 4h du mat il me renvoie un message, il me dit oh sorry Laurent, I'm gonna enjoy Paris. Et c'était cool parce que en fait, il avait envie, mais c'est Larry Goldings quoi. Il est rêveur, il est incroyable, il est drôle et en plus il joue bien. Donc j'espère que ça vous plaira, ça groove.
0: Et on l'écoute avec Abraham Runes à la batterie, Kevin Loistegaard qui est à la basse. Ça a été enregistré en 2020, c'est sorti en 2023 sur le titre éponyme de l'album The Bitter.

0: Ah là là.
1: Le réveil de Laurent Coulondre, tous les matins, des fois pas très très tôt apparemment, mais...
2: Très rarement pas très tôt, mais à part ce matin, ouais, parce que hier soir on était...
1: Il y avait les victoires du jazz, voilà. On va vous en parler dans quelques instants, chères auditrices, chers auditeurs, évidemment. Un mot sur les concerts en 2026 de Hermeto Universal, ça devrait se passer plutôt au Brésil.
2: Ouais, on va faire les sorties officielles, donc au Mimo Festival, et on sera en tournée dans toutes les 16 à la rentrée en septembre. Et en août, on sera au Piri Jazz à Goiás.
1: Et on espère qu'effectivement, en 2027, c'est en Europe que ça se passera.
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1: Avec Laurent Coulondre sur France Musique au cœur du jazz pour son dernier album en compagnie de Gabriel Grossi, l'album Hermeto Universal. Mais on a dit que vous avez la bougeotte, vous avez plusieurs projets en même temps. Il y en a un qui est en train de tourner assez fort en ce moment, c'est The Get Down, justement, que vous aviez enregistré avec Arnaud Dolmen il y a 2-3 ans. Ça a été enregistré.
2: Deux ans, c'est ça, maintenant.
1: Et Grégory Privat, vous étiez tous les trois à l'initiative. Là maintenant, vous êtes plutôt tous les deux avec Arnaud, puis il y a toujours des invités. Et justement, nous avons des invitations pour vous, chères auditrices, chers auditeurs, pour la 17e saison, de 17e édition de Jazz 360, du 29 mai au 7 juin, dans la région bordelaise, rive droite, les portes de l'Entre-deux-Mers, où vous serez donc présent, Laurent, le 6 juin, à Sénac, avec The Get Down, en compagnie d'Arnaud Dolmen et Rolando Luna. Anglais, contactez l'émission de la page Au cœur du Jazz sur le site francemusique.fr, et j'ai extrait de cet album The Get Down le dernier titre que vous avez écrit, Laurent Coulondre, Spirit of Love.

0: Spirit of Five, je vous rends votre vrai titre, Laurent Coulon, The Get Done, qui va pas mal tourner cet été. Il faut dire que ça se prête aussi à... C'est une musique qui fait la fête, ça groove.
1: C'est ça, c'est une musique qui fait la fête, donc c'est une musique estivale, c'est une musique pour... voilà, venez danser avec nous, venez kiffer.
0: Dès le 6 juin, donc, à Sénac, et nous avons des invitations pour ce concert du 6
1: Super
0: juin dans
1: festival.
0: Le cadre donc, du Jazz 360. Tiens, un petit mot d'ailleurs de ce festival, 17e édition du 29 mai au 7 juin, qui se passe à Cambes, Camblane et Ménec, Sénac, Langoiran, La Frêne, Quinzac, Saint-Caprès de Bordeaux, donc voilà, c'est dans la région bordelaise, où il y aura notamment le samedi 30, Jean-Marie et Kai en trio, le Scott Hamilton et Michael Chéré en quintette le dimanche 31. J'ai vu qu'il y avait même le Big Band Jazz des 4e du collège de Éléonore de Provence à Langoiran, ça sera le 5 juin, et donc The Get Done avec en première partie ou un peu plus tôt Guillaume Latil et Matteo Donato aussi qui seront présents.
1: Ils seront peut-être avec nous aussi
0: 18h. Une rencontre. On va donner les dates de The Get Done, le 6 juin à Sénac, le 19 à Wobelsheim, le 20 juin à Vincennes, le 4 juillet à Saint-Omer, le 5 à Payon, le 9 à Jazz à Vienne, le 16 à la 7, le 25 à Nice et le 30 août à la Villette. Ouais, il y a pas mal de dates. Vous signalez, puisque dans cette émission, il y a beaucoup de Brésil, qu'il y a des concerts justement en lien avec le Brésil ce soir même. Si vous êtes prof du New Morning dans le 10e arrondissement de Paris, c'est là aussi une légende brésilienne, c'est Marcos Ballet qui est présent dans la capitale en ce moment. C'est aussi le bassiste Federico Heliodoro qui sera ce mardi 26 mai au 38 Rives. 19h30 sur France Musique, au cœur du jazz avec Laurent Coulondre pour l'album Hermeto Universal. Et vous l'avez un petit peu évoqué, Laurent, on s'est croisés hier soir, parce que hier soir, il y avait la remise des prix des victoires du jazz. C'était au studio 104 de la Maison de la Radio et de la Musique. Et The Get Done était nommé pour l'album de l'année. Bon, vous l'avez, on ne peut pas gagner à tous les coups.
1: Non, hier on n'a pas gagné, mais c'était une belle soirée, on était très heureux d'être nommés dans les trois, voilà.
0: Alors justement, l'album de l'année, c'était Marion Rampal, l'album Song for Abbé, elle était venue nous présenter. La révélation, c'est le pianiste Louis Richard, l'artiste instrumental de l'année, la trompettiste Erel Besson. Le concert, c'est le quatuor demi-lune du tromboniste Robinson Coury, et l'artiste vocal, il s'agit de Leila Martial.

Leïla Martial, victoire vocale de l'année. Et vous retrouverez tous ces artistes, Laurent Coulondre aussi. Ça sera début juin, on vous donnera la date précise sur France 4 pour les victoires du jazz, le 15 juin. Il est 19h34 et c'est l'heure des nouveautés sur France Musique. Et je suis resté dans cette couleur brésilienne avec un guitariste américain que vous connaissez peut-être ou connaissez peut-être pas, Laurent Coulondre. Il s'appelle Marc Toleni. Et en fait, lui, il a fait 13 voyages au Brésil entre 2022 et 2025. Il a vraiment voulu s'imprégner du rythme irrésistible de la vie du Brésil. Et sur ses 9 compositions, bah justement, elles ont toutes une expérience musicale immersive. Il y a un documentaire qui va être associé aussi à cette sortie d'un album qu'il a intitulé « Brasiliana ».

0: L'album de Marc Tonelli à la guitare, l'album Brasiliana, il est avec Raphaël Ferreira au saxophone ténor, Guilherme Ribeiro au piano, Richard Mitterrand à la contrebasse et Rodrigo Digo Bodas à la batterie. On reste dans cette ambiance brésilienne avec une rencontre qui a eu lieu à Salvador de Bahia lors d'une jam session nocturne entre la chanteuse Dandara Modesto et le guitariste Edwin Correa. Ils viennent de sortir un album poétique, des textes poétiques et une grande complicité musicale, c'est l'album Chama.
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0: Avec Dandara Modesta et Edwin Correa. On va sortir un petit peu du Brésil, mais on va vous retrouver directement, Laurent Coulondre, sur un répertoire qui a été enregistré il y a un petit moment. Vous étiez en train de chercher, vous ne savez plus, parce que sur la fiche de presse, c'est écrit 2025. Vous me dites qu'il y a, 4 ans, et finalement, c'était bien en 2024, avec un batteur monténégrin, il s'appelle Slaven
1: Ljubić.
0: Il a monté un super groupe, et c'est effectivement un super groupe, c'est le nom qu'il a donné à son quartet. L'album Hop Molecules vient de sortir. Vous êtes au clavier, Laurent Coulondre. Lynn Lemart est à la barre. Ben Kreff est au saxophone. Et Slaven
1: Ljubić.
0: Et donc,
1: je le dis bien.
0: et donc, à la batterie. Vous l'avez rencontré à Paris. Vous jouez à la scène musicale.
1: Exactement.
0: Il est venu vous voir.
1: La scène musicale, on faisait un coplateau promotionnel. Là, je ne sais plus pour quel événement. Et ouais, il est venu me voir et tout, et il me dit « Ah, mais j'aimerais bien qu'on fasse un truc et tout. » Et en fait,
0: Laurent Coulondre, qui ne sait pas dire non.
1: Si, je sais dire non. Non, il est super, il joue super, c'est un super gars, et il se bat pour la musique aussi au Monténégro, et c'est un petit pays, mais qui fait beaucoup de choses. Et on a été programmé là-bas avec Meva Festa, et il m'a dit « Bon, j'en profite, tu viens
0: votre
1: là. »
0: Précédent projet.
1: Mon précédent projet, ouais. Et comme t'es là, tu restes 2 jours de plus, hop, on va en studio, on va enregistrer. Chez moi, dans mon appartement. Je dis, ah ouais, d'accord, ok. J'ai une console Niv, t'inquiète pas, ça va bien se passer. Et donc, ça a donné ça.
0: Alors, on va écouter justement un titre. Avant, on va préciser que vous serez justement en concert au Monténégro.
1: Oui.
0: Vous allez y retourner le 27 juin, c'est à Podgorica, avec Slaven
1: Ljubić.

0: Hop Molécule, le premier album du batteur monténégrin Slaven Ljulvic, je l'ai bien dit.
1: Ouais.
0: Ah, c'est pas mal. Et vous serez en même temps. Donc le 27 juin, Podgorica, ça sera donc au Monténégro. Et c'est un coplateau, on vient de l'apprendre, parce qu'il vient de nous faire un message,
1: ouais, Laurent Coulombe. Avec John Scofield.
0: Avec John Scofield, c'est pas mal. Pas mal du tout. Alors le coplateau du 6 juin, ça sera avec The Get Down et The Get Down. Et les invités, ceux qui ont gagné les places, sont Dominique Moreno et Francis Perrin.
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0: Le standard de la semaine, évidemment, du Hermeto Pasquale. Et là, j'ai choisi un titre issu de votre album. Je ne suis pas allé chercher très loin dans votre discographie, même s'il y avait grandement matière, justement, dans les reprises en ce qui vous concerne, Laurent Coulombe avec Gabriel Grossi. Je suis allé chercher le titre « Des sabados voilà, dominguinos ».
1: Et en fait, c'est
0: un jeu de mots, justement, dominguinos, qui est aussi un musicien. C'était un accordéoniste qui jouait très souvent aussi avec Hermeto Pasquale.

0: Gabriel Grossi et Laurent Coulandre avec Michael Leigh et Rui Lopez Nussa. Et puis une invitée qu'on a
1: entendue. Vanessa Moreno.
0: Vanessa ouais. Moreno sur votre version issue de cet album Hermeto Universal. Comme chaque semaine, la fin de semaine, c'est le morceau de l'auditrice, de l'auditeur. Et puis là, bah, il se trouve que ça tombe bien puisque c'est une auditrice qui vous connaît peut-être un peu. En tout cas, elle avait compris que vous pouvez être là ce soir et que la thématique serait le Brésil.
1: C'est pas vrai.
0: Vous avez sorti sur l'album Michel on My Mind, c'était en 2019 avec Jérémy Bruyère à la contrebasse et André Ceccarelli à la batterie, le titre Brazilian Like de Michel Petrucciani. Et ce titre, on le doit par Maud qui nous propose, fait cette proposition et elle nous vient de Toulon.

0: Ça, c'est de la transition. Laurent Coulandre, on vous a perdu pour mieux vous retrouver avec le Hermeto Universal. C'était l'hommage à Petro Tchani. Il y a une suite. On n'a pas le temps d'en parler plus aujourd'hui.
1: Mais on aura
0: l'occasion d'en reparler. Allez, on termine avec Hermeto Universal, Gabriel Crossi et Laurent Coulandre.

0: Au cœur du jazz, c'est terminé pour aujourd'hui. Merci, Laurent Coulondre.
1: Et merci à vous.
0: Merci à vous toutes et tous pour votre écoute. 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

0: 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Quant à nous, nous nous retrouverons lundi avec à la une le saxophoniste Joe Lovano en direct à 19h sur France Musique. Bon week-end.
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0: France Musique, il est 20h et nous retrouvons en direct de la grande salle Pierre Boulez, Philharmonie à Paris, Clément Rochefort pour le concert du soir. Bonsoir Clément.
3: Bonsoir Nicolas Pomaret.
0: Et un grand compositeur ce soir, Berlioz.
3: Un grand compositeur et puis une œuvre gigantesque.
0: Le Requiem.
3: De près d'une heure et demie, voilà le Requiem de Berlioz qu'on va vivre avec les musiciens de l'Opéra de Paris. Nicolas Pomaret, passez un bon week-end et puis revenez-nous en forme lundi sur France Musique à 19h.
0: Parfait, bonne soirée.
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3: Bonsoir à tous et bienvenue au concert ce soir. Nous sommes en direct de la Philharmonie de Paris en compagnie de l'orchestre de l'Opéra de Paris et de son ancien directeur musical adoré, Philippe Jordan, pour une soirée grandiose, énorme, démesurée, puisqu'on va entendre l'un des plus cossus, des plus grandiloquents requiem de l'histoire des requiem, avec celui de Verdi sans doute, c'est celui d'Hector Berlioz, avec la voix du ténor Penepati et celle des chœurs de l'Opéra National de Paris, des artistes de haute volée, pour une œuvre de portée nationale, si l'on peut dire, puisqu'en mars 1837, pour la petite histoire, le ministre de l'Intérieur de l'époque, Adrien de Gasparin, passionné de musique religieuse, avait demandé à Berlioz d'écrire une messe des morts pour commémorer les morts de la Révolution de juillet 1830. Quelle aubaine pour Berlioz qui, à cette époque de sa carrière, est déjà une figure reconnue. Il a obtenu le prix de Rome, enfin, si je puis dire, en 1830. C'était repris à plusieurs reprises. Il était devenu chroniqueur du Journal des Débats. Il était l'auteur déjà de la Symphonie Fantastique et de Harold en Italie. C'est une forme de consécration nationale pour le compositeur. Malheureusement, les choses ne se sont pas passées vraiment comme prévu. D'abord, il y avait l'ennemi sournois, Luigi Cherubini, qui était directeur du Conservatoire de Paris, qui avait essayé de faire imposer son propre requiem contre celui de Berlioz. Bon, il avait échoué, mais le régime politique de l'époque était très instable et le Conseil des ministres avait décidé finalement d'annuler les festivités prévues aux Invalides au cours desquelles le requiem de Berlioz devait être créé. Berlioz était furieux, il avait même écrit à Liszt « Dis-moi s'il n'y a pas de quoi souffler comme un cachalot ». Voilà à quoi s'expose l'art en acceptant l'aide d'un pouvoir aussi mal assis que le nôtre. Quelques mois plus tard, les troupes françaises annoncent la prise de Constantine en Algérie. Berlioz parvient à proposer son fameux requiem pour des funérailles, celle du comte de Danrémont qui était mort lors du siège algérien. Et donc sa grande messe des morts voit enfin le jour le 5 décembre 1837 dans le dôme des Invalides, non sans heurts. Berlioz raconte qu'en plein milieu du Touba Mirum, le chef François-Antoine Habeneck qui avait été choisi, qu'on lui avait un peu imposé, il ne s'aimait pas tellement avec Berlioz. Berlioz raconte dans ses mémoires qu'il s'était arrêté carrément en plein milieu du mouvement de diriger pour priser du tabac et que le compositeur avait dû lui-même se jeter sur scène pour prendre le relais jusqu'à la fin du morceau. Le texte du Requiem était pour moi une proie très longtemps convoitée, qu'on me livrait enfin, et sur laquelle je me jetais avec une sorte de fureur. Berlioz avait depuis longtemps envie d'écrire un Requiem, une grande messe des morts catholique, bien que son rapport à la foi, on y reviendra peut-être tout à l'heure, c'était pas un grand croyant Berlioz, mais il avait beaucoup de respect et beaucoup d'admiration pour la chose religieuse et pour la musique sacrée. Et Dieu sait, c'est le cas de le dire, que Berlioz a tout fait pour rendre ce Requiem le plus puissant et le plus théâtral possible. D'abord, il prend des libertés avec le texte liturgique, il a supprimé quelques passages, il en a interpolé d'autres pour accentuer le caractère dramatique de l'œuvre. Une œuvre qui se découpe en 10 épisodes, 10 numéros, que l'on regroupe généralement en 4 grandes parties. L'affliction face à la mort, ça c'est le Requiem et le Kyrie. Le jugement dernier, qui va du Dies Irae au Lacrymosa. L'évocation du purgatoire et du paradis, de l'offertoire au sanctus, le retour à la réalité et l'adieu aux défunts, ça c'est la toute fin, la Agnus Dei. Et puis surtout, Berlioz lui réserve un effectif démesuré, 450 musiciens qui peuvent être doublés ou triplés, c'est ce qu'il écrivait sur la partition. De plus, Berlioz a imaginé un dispositif de spatialisation sonore avec 4 groupes de cuivres qui sont disposés en quadriphonie tout autour de l'orchestre. Une disposition qui a été respectée ce soir à la Philharmonie de Paris par l'orchestre de l'Opéra de Paris avec les cuivres qui sont répartis en 4 groupes carrément au milieu du public, au niveau des portes d'entrée de la salle et qui vont faire littéralement trembler la terre dans le Dies Irae, soutenu par 16 timbales. C'est assez spectaculaire de voir l'orchestre sur scène avec ses arcs de cercles de timbales, de grosses caisses, des gongs. Il fait littéralement entendre les trompettes du jugement dernier qui sont mentionnées dans la Bible. Alors, pourtant, il y a aussi dans ce Requiem des passages beaucoup plus intimes, des passages beaucoup plus recueillis, comme le Sanctus, par exemple, qui est l'unique solo vocal du Requiem, qui vous permettra d'entendre la voix du ténor, Penepati. Pour le reste, un langage plutôt modal, parfois archaïsant, comme dans le Quaerens Me, cette pièce a cappella qui n'est pas sans rappeler peut-être quelques vieilles polyphonies de la Renaissance, tout en s'adonnant à des tentatives aussi d'orchestration originale. C'était un peu la spécialité de Berlioz, notamment dans le Hostias, où les sombres trombones sont opposés aux célestes flûtes dans un contraste saisissant. Voilà, dans les coulisses ici, le chef est prêt, Philippe Jordan, à lever la baguette sur cette grande œuvre sacrée, ce Requiem de Berlioz, que vont interpréter dans un instant le chœur et l'orchestre de l'Opéra National de Paris avec la voix du ténor Penepati, ici à la Philharmonie de Paris. Le compositeur Berlioz, qui serait sans doute très heureux d'entendre son Requiem à la radio ce soir. Voici cette grande messe des morts d'Hector Berlioz sous la direction de Philippe Jordan. Je vous souhaite de passer une excellente soirée en direct de la Philharmonie de Paris avec nous sur France Musique, évidemment.

En direct sur France Musique, à l'instant, ce soir, depuis la Philharmonie de Paris, c'était le Requiem de Berlioz, sa grande messe des morts, interprétée par le chœur et l'orchestre de l'Opéra National de Paris, avec la voix du ténor Penne Patti et le chef Philippe Jordan.

le chef Philippe Jordan qui va évidemment faire saluer tous les pupitres de son orchestre pléthorique ce soir, puisque je vous l'expliquais, il y a des musiciens sur scène, il y avait aussi des musiciens dans la salle en quadriphonie, les cuivres en quadriphonie, comme Berlioz avait conçu cette musique à l'origine. On peut saluer bien sûr aussi les chœurs de l'Opéra National de Paris et leur chef de chœur, Qing Lianwu, chef de chœur qui est d'ailleurs à l'honneur sur France Musique depuis le début de la semaine dans les grands entretiens. Dernier épisode, ce sera dans quelques instants, tout à l'heure, dans une demi-heure, aux alentours de 22h. Berlioz qui avait un rapport à la fois particulier, celui d'un impie plein de respect pour les pies, comme il le disait lui-même, et avec ce souvenir d'enfance très fort relatif à la musique sacrée. Dans ses mémoires, il écrit notamment à propos du jour de sa première communion: « Au moment où je recevais l'hostie consacrée, un chœur de voix virginale entonnant un hymne à l'Eucharistie me remplit d'un trouble à la fois mystique et passionné. Je crus voir le ciel s'ouvrir, le ciel de l'amour et des chastes délices, un ciel plus pur et plus beau, mille fois que celui dont on m'avait tant parlé. » C'était là sans doute son épiphanie, et c'est la révélation à Berlioz de cette carrière musicale qui allait s'ouvrir à lui, de cette vie musicale. Peut-être aussi dans ce chœur a-t-il retrouvé quelques aspects de certains des chœurs a cappella qu'on entend dans ce Requiem, dans cette grande messe des morts. Berlioz qui a d'ailleurs écrit plusieurs œuvres religieuses, il n'y a pas que ce Requiem, il y a aussi une messe solennelle en 1824, il y a aussi un Te Deum en 1849, l'enfance du Christ bien sûr, c'est une sorte d'oratorio qui raconte les premiers pas de la vie de Jésus, mais c'est quand même son Requiem qu'il préférait. Si j'étais menacé de voir brûler mon œuvre entière, moins une partition, c'est pour la messe des morts que je demanderai grâce, avait-il encore écrit Berlioz dans ses mémoires. Ce qui est bien avec Berlioz, c'est que c'est un personnage qu'on connaît assez bien, puisqu'il a eu le mérite de décrire des mémoires énormes et de raconter à peu près tout de sa vie musicale, de la vie musicale de son temps aussi. Et puis il y a bien sûr ce grand traité d'orchestration qui est un peu la bible de tous les compositeurs en herbe et de tous les orchestrateurs. Des trouvailles d'orchestration dont il a fait montre aussi

0: Dans ce Requiem, je citais tout à l'heure en exemple, notamment le Hostias avec ce dialogue entre la masse des trombones et puis ces flûtes, ces trios de flûtes célestes avec cette sorte de gouffre entre les deux timbres tout à fait novateurs. Vous l'entendez, le public de la Philharmonie est enthousiaste, le chef aussi, voilà, qui invite le ténor Penepati à le rejoindre, avec aussi la chef des chœurs de l'Opéra National de Paris, Ching Lien. Vous, Philippe Jordan, qui fait saluer encore son orchestre, son ancien orchestre, on peut le dire, puisqu'il est resté quand même directeur musical de l'Opéra National de Paris de 2009 à 2021. C'était un très long mandat avant de prendre la direction de Vienne, l'Orchestre Symphonique de Vienne, où il est resté de 2014 à 2020. Il est passé aussi par le Staatsoper de Vienne et puis il a été nommé directeur musical de notre Orchestre National de France à Radio France. Mais ça, ce sera pour la suite, puisque cette histoire commencera à partir de la saison 2027-2028. En tout cas, si Philippe Jordan est fier de son orchestre ce soir, Berlioz était fier, lui, de son Requiem. Il en avait commenté la création en ces mots un peu sensationnalistes. L'impression a été foudroyante sur les êtres de sentiments et d'habitudes les plus opposés. Le curé des Invalides a pleuré à l'autel un quart d'heure après la cérémonie. Il m'embrassait à la sacristie en fondant en larmes. Au moment du jugement dernier, l'épouvante, produite par les cinq orchestres et les huit paires de timbales accompagnant le tuba mirum ne peut se peindre. Une des choristes a pris une attaque de nerfs. Vraiment, c'était une horrible grandeur. Voilà, on peut dire qu'il était vraiment très très content de lui, notre Hector Berlioz. On a aussi les mots de l'écrivain Alfred de Vigny qui avait assisté à la création et qui avait décrit ce qui s'y était passé. L'aspect de l'église était beau au fond, sous la coupole. Trois longs rayons tombaient sur le catafalque préparé et faisaient resplendir les lustres de cristal d'une singulière lumière. Tous les drapeaux pris sur l'ennemi étaient rangés en haut de l'église et pendaient, tout percés de balles. La musique était belle et bizarre, sauvage, convulsive et douloureuse. Voilà comment Alfred de Vrigny avait entendu ce Requiem de Berlioz à l'époque lors de sa création. Et de beaux applaudissements encore pour le ténor Penepati qui faisait une courte, brève, mais très belle apparition dans ce Requiem, dans le Sanctus tout à l'heure. Penepati qui a une belle saison d'ailleurs actuellement, la saison 2025-26 qui a été marquée par des rôles-titres dans les Contes d'Hoffmann à Berlin, Werther à l'Opéra Comique, Titus dans la Clémence de Titus de Mozart à Zurich, Edgardo dans Lucia de la Mer Mort à Milan, à Toulouse, en concert. Il a aussi chanté cette saison le Requiem de Verdi à Naples, un Faust à Amsterdam. Il a même remporté le prix Opus Classique 2025 de l'enregistrement solo de l'année pour son album Nessun Dorma. Et en ce qui concerne l'Opéra de Paris, puisque c'est l'orchestre de l'Opéra de Paris qu'on entendait ce soir, il y était dans le rôle-titre de Faust en 2024, Penepati. D'ailleurs, puisqu'il est question de l'Opéra de Paris, peut-être on peut dévoiler quelques traits de la saison prochaine. Il y aura notamment la fin du Grand Ring de Wagner, signé Pablo Heras Casado pour la direction musicale et puis Calixto Bieito à la mise en scène. Il y aura aussi un Don Giovanni de Mozart, mis en scène par Louisa Prosk, un Werther de Robert Carsen et plein d'autres choses. Et puis Philippe Jordan, lui, sera même de retour pour quelques productions de ballet avec aussi l'école de danse de l'Opéra de Paris. En ce qui me concerne, je remercie Arnaud Moral, notre musicien metteur en onde, et Michel Gassi qui signait la prise de son de ce concert ce soir en direct, avec au plateau Alison Ascrizzi, Clara Galivelle, Olivier Leroux, Thomas Robin et Thibaut Nassimben.
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0: Merci d'être avec nous sur France Musique. Il est 21h36, à suivre à 22h, je vous le disais donc, le dernier épisode des grands entretiens de Qing Lianwu, chef des chœurs de l'Opéra National de Paris, qui a préparé les chœurs ce soir. Alors d'ici là, je vous propose un petit voyage à travers l'histoire des Requiem. Le texte liturgique de la Messe des Morts a inspiré de nombreux compositeurs, mais depuis la Renaissance, bien avant Berlioz, et souvent, comme Berlioz, pour des grands hommes ou des cérémonies officielles, comme le Requiem des Rois de France, d'Eustache du Corroy, c'est absolument splendide. Un Requiem donné, dit la tradition, pour les obsèques d'Henri IV en 1610. Sébastien Brossard, qui était un grand observateur de la vie musicale au XVIIe, affirmait qu'il s'agissait du Requiem officiel des funérailles royales de France pour la basilique de Saint-Denis. C'est une sublime polyphonie à cinq voix restituée merveilleusement par l'ensemble Douce Mémoire du regretté Denis Rézindadre, à qui on pense bien fort encore ce soir. En voici le Kyrie.

Le Kyrie du Requiem des rois de France d'Eustache Ducouroy, et c'était l'ensemble Douce Mémoire de Denis Rézindadre. Si on remonte encore un peu dans le temps, enfin on va remonter à l'un, c'est-à-dire on va vers la période qui est la plus contemporaine, c'est-à-dire un peu plus tard, au XVIIe siècle, on trouve une autre magnifique messe des morts, c'est celle de Pierre Bouteiller, qui était maître de chapelle à Troyes, maître de viol à Paris, dont on sait qu'un Te Deum avait été joué pour la naissance du duc de Bretagne, donc petit-fils de Louis XIV. Alors voici le début de sa messe des morts, donc Missa pro defunctis, Requiem, c'est la même chose, dans la très belle version pour voix d'homme d'Hervé Niquet et de son concert spirituel.

J'aime énormément cette musique. Elle a une saveur presque de confiserie. Elle est presque confite, cette musique magnifique. Le début du Requiem de la Messa pro defunctis de Pierre Bouteiller dans la version pour voix d'homme d'Hervé Niquet avec le concert spirituel. Alors parmi les sublimes Requiem baroque français, il faut aussi citer celui d'André Campra, compositeur méridional devenu maître de chapelle à Notre-Dame de Paris et puis compositeur d'opéra aussi, notamment pour l'opéra de Paris. En 1723, Campra entre enfin à la chapelle royale de Versailles, pour laquelle il écrit près d'une quarantaine de grands motets et une superbe messe des morts. On ne sait pas très bien à qui était destiné ce Requiem, peut-être pour une église de jésuites. En tout cas, c'est une œuvre de grande ampleur avec solistes, chœur à cinq parties et orchestre. En dehors du Dies Irae et du Liberame, on retrouve toutes les sections de la messe des morts avec des effets musicaux là très dramatiques par endroits et surtout très variés, alternant de grands passages sombres et de grandes évocations de la lumière éternelle. On écoute l'Agnus Dei tout en délicatesse et raffinement avec les voix de François Geron, Lucille Richardot et l'ensemble correspondance chœur et orchestre de Sébastien Dossé.

La News DEI du Requiem de Campra avec les voix de François Joron, Lucille Richardot et l'ensemble correspondance de Sébastien Dossé. On va se quitter avec un petit pas de côté dans la culture protestante qui compte aussi des musiques de funérailles, alors qui ne sont pas des Requiem, hein, ça c'est la liturgie purement catholique, mais on trouve notamment chez Bach de nombreux motets qui étaient destinés à des funérailles officielles ou à des commandes de riches habitants, comme c'est le cas pour le motet BWV 228 Fürchte dich nicht, Ne crains pas, composé probablement pour les funérailles de Susanna Sophia Winkler, veuve d'un riche notable de Leipzig. On en écoute les dernières mesures par l'ensemble Pygmalion de Raphaël Pichon.

0: La fin du motet BWV 228 Fürchte dich nicht de Jean-Sébastien Bach et c'était l'ensemble Pygmalion de Raphaël Pichon. Ainsi se referme notre soirée de concerts pour aujourd'hui. Une soirée qui est à retrouver en podcast sur le site de France Musique et sur l'appli Radio France. Demain, dans le concert de 20h, c'est la soirée lyrique du samedi avec Judith Chen au programme Satyagraha de Phil Glass avec justement, encore et toujours, c'est un peu la thématique de la semaine, l'orchestre et le chœur de l'opéra de Paris. Quant à moi, je vous retrouve demain à 16h30 en direct du studio 105 à la Maison de la Radio et de la Musique à Paris pour Génération France Musique, le live. On vous y attend avec le pianiste Paul Lecoq, lauréat du concours Clara Askill, le jeune quatuor Dahlia, une jeune guitariste Elodie Broustowski et puis le claveciniste Sébastien Vonner. Dans quelques instants, les grands entretiens. Merci à toute l'équipe de ce soir. Nelly Portal, Marie Groux et Alexandra Bergel, je vous souhaite une très bonne fin de soirée sur France Musique. À demain, je vous embrasse.
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0: Il est 22h.
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0: Et je vous souhaite une très bonne fin de soirée en notre compagnie. Tout de suite, les grands entretiens.
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4: Je m'appelle Jin Lian Wu, je suis née à Tainan, Taïwan, et je suis chef de chœur.

0: de cette expérience-là, encore une tranche de 10 ans, un peu plus.
1: Oui.
0: Vous allez arriver en 2014 à Amsterdam pour découvrir donc cette autre couleur vocale, avec peut-être des chanteurs qui viennent davantage des pays du Nord.
1: Oui.
0: C'est Pierre Audi qui vous nomme.
1: Oui.
0: Ce qui est particulier aussi à Amsterdam, c'est que c'est un opéra où il n'y a pas d'orchestre en résidence.
1: C'est très enrichissant. En fait, il y a 4 orchestres qui jouent pour l'opéra. Donc, le Netherlands Philharmonic, Residenze de la Haye, Rotterdam Philharmonic et le Concertgebouw. Les 4 orchestres à 4 couleurs. Et les orchestres du Nord, enfin, dans les pays un peu plus au Nord, germanophones ou un peu plus au Nord, ils ont une notion de jouer ensemble qui est très prononcée. Chaque musicien est bien sûr des très bons musiciens, mais quand ils sont ensemble, c'est vraiment x2, x3, voire x4. C'est assez impressionnant à voir.
0: Un sens collectif.
1: Oui, le cœur aussi.
0: Je me demandais dans quelle mesure l'âme collective, c'était une illusion quand on est un cœur.
1: Est-ce que c'est une illusion? Si vous pensez que ce n'est pas une illusion, on peut y arriver de temps en temps. Donc, c'est faisable. Je vais réfléchir à la question. J'aime bien quand même ne pas donner le poisson, mais donner uniquement la perche. Donc, c'est bien qu'on trouve ensemble et pas que dicter quelque chose.
0: Ouais. Vous parlez du bel canto et je me posais moi la question de savoir si jamais c'était un travail particulier, par exemple cette ligne vocale qui doit jamais être rompue.
1: Dans l'absolu, le travail de bel canto, c'est la base de tout. Pas uniquement pour le chanteur. C'est aussi de ce qu'on offre à ceux qui écoutent. Quand la ligne est continue, c'est-à-dire il y a une unité sur le placement vocal, sur les couleurs de voyelles, sur la façon de chanter des consonnes, sur la fin de phrase, de première phrase, au début de phrase, de deuxième phrase, les personnes qui écoutent, comme les personnes qui exécutent, vont rentrer dans une concentration absolu. Et c'est ça l'art de bel canto. C'est la beauté absolue pour moi. Donc ça, c'est vraiment la base de tout.

0: Le chœur à Amsterdam a été sacré en 2016 meilleur chœur du monde. C'est quand même pas rien.
1: Ah non, ils sont très bien. Ouais.
0: Ça, c'était quand même pas mal. Vous étiez là avec Pierre Audi, ensuite Sophie de Lint. Pierre Audi qui était aussi metteur en scène, c'est rencontré des grands metteurs en scène, Castellucci et consorts. Toutes ces visions-là sont évidemment aussi des visions quand même qui sont enrichissantes, de même qu'il y a celle du chef d'orchestre qui va avoir une idée musicale, qui va peut-être aller contre la vôtre, peut-être dans le sens de la vôtre, peut-être vous permettre d'en avoir une troisième pour vous qui sera encore plus riche. Qu'est-ce que vous auriez eu comme expérience avec des metteurs en scène qui vous ont changé?
1: Oui, beaucoup. C'est-à-dire j'ai rencontré beaucoup de metteurs en scène, de chefs d'orchestre qui m'apportent beaucoup. Des chefs, bien sûr, de différentes visions, de différentes manières de voir la même musique qui est écrite en fait, pour tous pareil. Mais les metteurs en scène, c'est les images. C'est comment ils voient la chose, comment ils rajoutent une histoire à une histoire existante, ou bien comment ils rajoutent une histoire à une histoire qui n'existe pas. Bien sûr, le rencontre avec Castellucci, c'était un choc aussi. Oui, il y a des metteurs en scène qui travaillent l'histoire en tant qu'histoire. Il y a certains metteurs en scène qui travaillent l'histoire comme une idée. Il y a très, très, très, très longtemps, pour un naufrage qui n'est pas d'ouvrage de cœur, c'était Wolfgang Hemme, Jakob Lenz, à Strasbourg. J'ai travaillé avec Michel Deutsch. Là, c'était vraiment une des premières fois qu'on traite l'opéra comme une pièce de théâtre. Au tout début, je ne comprenais rien du tout de ce qu'il voulait faire. Mais avec la lumière, costume et tous les effets, là on a compris. C'était un théâtre avec la musique. Pas la musique soutient texte ou bien texte soutient la musique, c'est vraiment les deux ensemble. Et après j'ai rencontré beaucoup de metteurs en scène comme ça. Donc en fait ça nous apporte, quand on prépare une partition, on essaie quand même de voir ça autrement. De marier cette musique, parfois qu'on a déjà fait 150 fois, avec d'autres images.
0: Les chefs avec lesquels vous allez travailler à Amsterdam, je pense à un parce que c'est un chef qui était absolument magnifique et j'imagine que vous avez dû travailler avec lui, Maris Janssens.
1: Ah oui, ah oui, oui, oui. Il est très touchant. C'est, pour moi, à l'époque, c'était le chef, avec tout lettre en capitale. Il se posait des questions tout le temps. Il nous posait des questions tout le temps. Il va nous demander, à moi, à son assistant, au chef de chant. J'ai toujours fait ça comme ça, mais cette fois-ci, je pense à faire ça comme ça. Qu'est-ce que vous en pensez? À nous, qu'est-ce qu'on pense? Qu'est-ce qu'on pense devant à Maris Janssens? Mais il nous demande, et vraiment, il nous encourage à dire ce qu'on pense. Je pense que c'est ça, le grand. Et je ne sais pas quoi dire, en fait.

0: Vous avez dit chef en lettres capitales. Évidemment, le chef, oui, l'absolu, mais vous, vous êtes chef aussi. Et est-ce que derrière chef, il y a autorité?
1: On va dire comme ça, cliché est dans l'absolu. Quelque part, si on n'a pas autorité, on n'est pas chef. Mais la façon d'interpréter autorité, autrefois et maintenant, c'est peut-être un peu différent. Autrefois, on peut peut-être y aller avec un gant en acier. Et maintenant, je pense que ça ne marche pas. Donc, pour qu'on puisse avoir l'autorité, il faut avoir davantage d'écoute.
0: Avec les années, il y a quelque chose aussi dans le poids, dans la direction, dans cette autorité qui devient une forme de charisme naturel. Évidemment, des trophées, si je puis dire, comme 2016, quand le chœur est reconnu comme étant le meilleur chœur du monde, etc. Ce sont des choses aussi qui assaillent l'autorité d'un chef.
1: Probablement, oui. Oui. Mais vous savez, je suis peut-être en train de briser une mythe. Vous savez, dans la vie quotidienne, ce genre de choses, on oublie assez vite. Après la gloire de sacrer le meilleur gars du monde, deux jours après, pendant la répétition, bah, quand il devait avoir des luttes, bah, la lutte était là. Voilà.
0: 2021, vous êtes nommé chef de chœur à l'Opéra National de Paris.
1: Oui. Très grand honneur. Et c'est une très grande joie. Aussi, au tout début, j'étais quand même un peu inquiet.
0: Nommé par Alexander Neff.
1: Oui.
0: En même temps qu'était nommé Gustavo Dudamel.
1: Oui. Je reviens en France. C'est une étape de plus. On rêve toujours des grandes maisons, mais on ne rêve jamais que le rêve se réalise un jour. Donc, en fait, c'est un rêve qui se réalise par surprise.
0: Oui, en plus, vous n'avez pas candidaté, on est venu vous chercher.
1: Oui, grande surprise.
0: Là, vous doublez quasiment le cœur.
1: Oui, doubler la charge de travail aussi. En fait, le nombre officiel, c'est 100. Mais pour l'instant, on n'est que 87. Donc, on est en train de faire les auditions pour pouvoir arriver au nombre de 100. C'est 100 personnes avec quand même une liste très importante de surnuméraires. C'est comme ça qu'on compose toutes les productions de la maison.
0: Vous avez qualifié les chœurs, quand on pensait à Genève ou d'autres maisons, comme étant peut-être avec des voix plus claires, des voix plus denses, le chœur de l'Opéra de Paris. Alors, comment vous pourriez nous le décrire?
1: Alors, ça... C'est une horse. C'est un cœur où on peut tout réaliser. Quasi tout réaliser, oui. C'est vraiment un cœur rêvé. Il y a beaucoup de voix. Chaque voix a une personnalité. Il y a beaucoup de très fortes personnalités. Il faut essayer d'avoir un point commun.
0: Et ce point commun, c'est, il vient, j'imagine, par le travail, mais quel est le rôle de la respiration? Quel est le rôle de l'articulation?
1: La musique, ce qu'on est en train de travailler. C'est-à-dire qu'il faut oublier, il faut s'oublier, que je m'oublie, qu'eux, ils s'oublient, et qu'on regarde uniquement ce qu'on voudrait arriver. Mon rôle, c'est de leur faire oublier, eux, et de regarder ce qu'on voit arriver. Leur rôle aussi, c'est de me faire oublier, moi, et de trouver le chemin pour arriver là où on voit arriver.
0: On pourrait avoir aussi la sensation que vous êtes rentré dans la musique comme on entre en religion, finalement. Vous êtes entré dans la musique, vous avez choisi la musique, le chemin.
1: Comment je vais répondre à ça? Rentrer dans la religion, je ne pense pas que je suis rentrée dans la religion, parce qu'en fait, je suis pratiquante de rien du tout, je crois. Je crois qu'il y a quelque chose au-dessus de nous, ça je crois. Mais la musique, non, il n'y a pas de toutes ces choses de la religion. Je vais méditer à ça.

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1: Ça veut dire quelque chose, Qin Lien?
2: Oui, c'est un nom qui sort d'un sanskrit indien, oui, bouddhiste. Le nom est donné par ma grand-mère paternelle. Dans l'absolu, c'est un nom qui est difficile à porter. Parce que ça veut dire une lotus qui est insalissable. Ouais, propre dans le sens de pur. C'est pour ça que la plupart du temps, c'est donné à des religieuses.

0: Est-ce que parler l'œuvre avant de la chanter, c'est une étape de travail?
1: Pour moi, oui. Je le fais très souvent. Parce que nous, on a beaucoup de manières de dire la même phrase. Donc, si on trouve la juste manière de parler, on rajoute la voix, on trouvera plus facilement la juste manière de le chanter, de l'exprimer, je dirais.
0: Et dans toute cette équipe, il y a donc évidemment les chanteurs. Vous avez un chef de chœur adjoint, Alessandro Di Stefano, qui connaît bien la maison.
1: Très bien, oui.
0: Depuis longtemps, et vous vous répartissez les productions.
1: Oui.
0: Donc j'imagine que ça aussi, c'est très collégial.
1: Oui, tout à fait, on discute. Très souvent, il me laisse choisir ce que je voulais avant, mais on discute. Très souvent, il fait aussi de nouvelles productions, des grands ouvrages. On essaie de partager, oui.
0: Et il y a 4 pianistes. Mm-hmm. Beaucoup de coachs aussi, évidemment, nécessaires pour toutes ces langues. Parce que là, en ce moment, c'est du sanskrit avec Satyagraha.
1: Oui.
0: Philippe Glass, j'imagine que là, il a fallu le parler, ce texte. Il a fallu le travailler. C'est une langue que personne, sans doute, ne parlait. Peut-être, enfin, il y a plusieurs nationalités dans le chœur, mais...
1: Au moins, dans le chœur, personne ne parle cette langue. Donc, on a trouvé un professeur à l'université pour nous aider. Mais la chose, c'est que la partition a l'air très simple. Une fois passé le cap de sanskrit, une fois qu'on arrive à mettre les paroles dans la musique semble simple. Les difficultés sont venues après. Je voyais les chanteurs qui se bataillaient. C'est très souvent dans le médium à peu près aigu, pas tout à fait aigu, c'est les mêmes notes qui se répètent. C'est des reprises qui ne sont jamais les mêmes. En fait, c'est percussif, c'est instrumental, ce n'est pas vocal. Donc, comment on met la voix lyrique dans ce genre d'œuvre-là? C'est difficile. Comment on apprend l'ouvrage par cœur? C'est une autre difficulté. Au tout début, quand on a arrivé à mettre tous ces sanskrits dans la musique, on était très content. Tout de suite après, on a trouvé que c'est difficile vocalement. La joie est redevenue inquiétude. Et après, on sent que la joie revient parce qu'on arrive à mettre la voix dedans. Et on voit le souci de par cœur. Donc la joie est redevenue inquiétude. Donc j'ai vu plusieurs fois cette joie basculer en inquiétude. Chez les artistes de cœur. Nous, on est inquiets. De toute façon, ça, c'est notre pain quotidien, mais ce n'est pas grave. Et à un moment, je vois pratiquement chez tout le monde une joie de savourer cette musique. Là, oui, là, on a gagné.

0: La routine, elle existe quand on fait sa 40e Traviata?
1: Je pense que oui. L'idéal, dans le sens idéaliste, c'est de lutter contre la routine. Mais je pense qu'on ne peut jamais éviter que la routine est là. En tant que chef, on aimerait bien que tout le monde lutte la routine, comme nous, qui n'aiment pas que ça sonne routine. Mais je pense qu'en tant que chanteur, il y a la joie de chanter Traviata, mais je comprends aussi que parfois les choses qui sont déjà faites, on aimerait bien chanter comme telles. Voilà.
0: Mais ce n'est pas facile de se renouveler. Ce n'est pas facile de relire un ouvrage comme pour la première fois. Quel est votre lien d'ailleurs à vos partitions? Est-ce que vous écrivez beaucoup dessus? Est-ce que quand vous les reprenez, c'est comme un palimpseste? Il y a toutes les fois précédentes où vous avez étudié cette partition avec des indications d'années passées, ou est-ce que vous reprenez quelque chose, une nouvelle partition à chaque fois pour redécouvrir le texte?
1: J'ai une partition, j'ai très souvent, pour ne pas dire toujours, une partition qu'on achète dans les librairies, que je note à chaque fois les différentes interprétations de chaque chef. Mais je ne regarde pas cette partition avant de refaire cet ouvrage. Et à chaque théâtre, ils nous donnent une partition photocopiée à chaque fois, parce qu'il y a des différentes coupures, etc. Donc, normalement, j'ai toujours une partition vierge devant moi. L'avantage est de retravailler et de comparer après. Et de temps en temps, quand je dis, mais non, ce que j'ai fait la dernière fois, c'est sûrement mieux. Donc, je vais sortir la partition imprimée. Témoin, voilà, c'est ça. Très bien, témoin. Par exemple, ma partition témoin de Wagner, c'est l'indication que j'ai pris de Bayreuth. Ça, très souvent, je le sors.
0: Vous avez travaillé à Bayreuth?
1: Un an, oui, un été. Deux ans, en fait. La première année comme observatrice, la deuxième année comme assistante de M. Norbert Barlach, ouais, pour la partie exécution de spectacle. Ah, ça, c'était un choc. Ouais. C'était beau. La première répétition, quand le son de cœur qui vient comme ça de face, c'était aussi un tremblement de terre.
0: Au début, quand vous avez parlé du conservatoire à Lyon, vous avez dit « j'étais partie pour passer 4 ans à Lyon et puis je me suis dit « après, je rentrerai à Taïwan ». Finalement, vous n'êtes pas rentrée. Vous êtes rentrée parfois, un peu? Vous avez même eu une expérience de metteuse en scène?
1: Ah oui, oui, oui. Ah, c'était
0: pour le Barbier de Séville?
1: Oui, c'est ça. C'était super. C'est une expérience très amusante et très enrichissante. Et enfin, j'ai compris aussi quelque chose. Jusque-là, j'ai détesté le maître en scène qui fait des coupures dans les ouvrages. Et quand je suis devenue maître en scène à Taïwan, oh, je ne vous dis pas les pages de musique que j'ai coupées. J'ai honte à dire ça. En fait, c'est ce qu'on appelle quand on change de casquette, on change de chaise. Ou bien quand on change de chaise, on change de casquette. C'est à peu près ça. Donc, en fait, après, je ne me suis jamais plaint pour les coupures, sauf quand on coupe un cœur important. Mais je pour comprendre, et ou bien j'essaie de comprendre.
0: Ça vous a rendu plus tolérante.
1: Oui.
0: Et donc finalement, vous n'êtes pas rentrée à Taïwan.
1: Si on peut dire, le destin m'a choisi pour moi. Il y avait un moment où je voulais rentrer, trouver un travail, rentrer à la maison pour être plus près de ma famille. Mais je n'ai jamais trouvé de boulot à Taïwan. Et à chaque fois que j'ai fait ce genre de tentatif, il y avait toujours une meilleure opportunité qui m'est offerte ici en Europe. Donc finalement, je me suis dit, c'est comme ça, voilà.
0: Vous êtes chevalier des arts et lettres.
1: Merci.
0: Cette culture française, elle est aujourd'hui, c'est vraiment une partie de vous?
1: C'est, en fait, ça représente la liberté. Quand on dit la liberté, c'est cette partie rebelle qu'on a dans chacun de soi. Je pense que quelque part, je ne voulais pas rentrer travailler à Taïwan. Parce qu'en fait, le cadre est trop évident. En France, oui, il y a un cadre, mais le cadre est juste là pour être brisé. Désolée. En Asie, j'ai appris le cadre. Tout cadré, métronomisé, analysé, etc., rationnel. Ici, vous trouvez la liberté. Vous mettez les deux ensemble, c'est génial, non ?
0: Si on ne parle pas de politique, c'est vous qui étiez le chef des chœurs sur Nixon in China ?
1: Oui, et c'est moi qui est assis sur le podium parce qu'ils m'ont pris mon photo. C'était la première fois et la unique fois que j'aurai un costume Mao sur moi. Oui, c'est ça, mais enfin, voilà. À la politique, c'est une autre chose, ma triste partie, mais bon.
0: Oui, c'est une inquiétude aussi.
1: Oui.
0: Peut-être que finalement, on pourrait se quitter sur l'idée de l'espérance parce que c'est au cœur de Satyagraha. Mm-hmm. On avait commencé avec la liberté, ici, le génie de la Bastille. L'espérance, c'est une notion qui est importante ?
1: Oui. Que ça soit l'interprétation dans la musique ou bien dans la vie, on a une idéale, on a la réalité, on a le chemin entre la réalité et l'idéale. Mais je pense que l'importance, c'est de ne jamais laisser tomber l'idéal. Je pense que ça s'appelle l'espérance.

0: Et c'est sur ce cœur iconique de Nixon in China de John Adams, dans la production mise en scène par Valentina Carrasco pour l'Opéra de Paris, avec les chœurs préparés par notre invité, que se referme cette série des grands entretiens avec Qing Lianwu. Réalisation Pierre Villers, prise de son Benjamin Thuot, mixage Valérie Lavalard, attachée de production Marie-Christine Ferdinand. Une série proposée par Judith Chen, disponible en podcast sur l'application Radio France. 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
1: Félice Makahis est la compositrice de la semaine dans nos brèves sonores. Elle vit aujourd'hui entre Madrid et Graz. Elle parle plusieurs langues couramment, notamment le Tagalog, la langue nationale des Philippines. Pour les musiciennes de l'ensemble L'Imaginaire, Félice Makahis a composé une suite en 5 mouvements qu'elle a baptisée Écho Monde, en s'inspirant, de près ou de loin, du Chaos Monde d'Edouard Glissant. Ce qui l'intéresse dans ces Écho Mondes, c'est de travailler sur l'altérité et la relation entre 3 individus. Ici 3 musiciennes, une flûtiste, une saxophoniste, une pianiste, dont elle sollicite aussi les voix parlées et chantées. Aujourd'hui, vendredi, 5e déclinaison de ces tissages.

0: Sí, solo en las palabras no reside la poesía. 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
1: Elle a étudié le chant épique philippin et notamment celui des Manobos. Elle s'en inspire dans ses écomondes imaginés pour les musiciennes de l'ensemble L'Imaginaire. Dans ce cinquième mouvement, Félix Makaïs sollicite beaucoup la voix des musiciennes. Elle leur a demandé de traduire une phrase en tagalog dans leur langue respective, donc le japonais pour Keiko, l'espagnol pour Carolina et le mapuche pour Huichari.
2: C'est une langue native du sud de l'Argentine et du Chili. On est une culture qui vit toujours depuis la colonisation. Moi, je parle de l'Amérique latine. On est toujours vivant, on a toujours des communautés, la langue est toujours vivante. Mais nous aussi, on vient, on voyage et toutes les autres cultures, dans mon cas particulier, la culture française, fait partie de ma vie ici et de ma voix.
3: La dernière fois ?
1: Oui. C'est Olivier Guérin qui a réalisé ce nouveau feuilleton avec Emmanuel Armingue et Soisic Noël. 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C'est le moment sur France Musique de retrouver Françoise Monteil avec sa malle au trésor, les trésors de France Musique. Bonsoir Françoise.
4: Bonsoir Anne, on vous retrouve lundi.
1: À lundi.
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6: Bienvenue à tous au programme aujourd'hui, la suite de l'émission que Claude Maupomé avait enregistrée avec le producteur de cinéma Daniel Toscan-Duplantier en 1981. Toscan, comme il fut familièrement surnommé, était un grand mélomane, passionné d'opéra autant qu'il l'était de cinéma. Et c'est de Bach dont il était venu parler dans les studios de France Musique. Parmi les légendaires interprètes de Bach que Daniel Toscan-Duplantier avait choisi de nous faire écouter, il y avait Pablo Casals dans deux enregistrements de 1938 et 1956 d'un extrait de la cinquième suite pour violoncelle seule. Daniel Toscan-Duplantier nous dira pourquoi il compare la sarabande de cette suite à une corrida. Voici pour l'heure un extrait de la cinquième suite pour violoncelle seule de Jean-Sébastien Bach dans la version de 1938 interprétée par

0: Voilà, nous écoutions à l'instant la sarabande jouée en bis en octobre 56 par Pablo Casals. Et avant, nous avons entendu la cinquième suite pour violoncelle en ut mineure, prélude allemande courante et cette sarabande qu'il avait enregistrée en 38. Et Daniel Toscan-Duplantier, vous disiez que c'était pour vous le sommet, ces suites.
1: Oui. Oh, c'est le sommet de la musique, c'est aussi le sommet de la vie d'un homme. Je veux dire, il y a quelque chose dans cette... on est partagé entre admiration pour l'œuvre, et puis cette incroyable appropriation d'une œuvre par un artiste. Avec cette dernière sarabande, qui est comme une scène d'amour dans un film japonais. Je veux dire, c'est quelque chose... C'est presque gênant. Je veux dire, c'est tellement... On entre à l'intérieur d'une
0: oui,
1: vie...
0: Oui, c'est un petit peu indiscret.
1: On se sent presque voyeur. On regarde par le trou de serrure quelque chose qui est plus qu'à lui. Et cette sarabande qui est la chose la plus simple du monde. C'est un exercice pour se réveiller le matin. C'est pour se faire les doigts, pour chauffer l'instrument. Et que d'un seul coup, ça devient toute la musique du monde. Et puis, ce sentiment inouï qu'on a avec Casals, qu'il est enfoncé dans le sol, que ce paysan catalan... rejoint Pablo Picasso et les siens dans cette même... C'est le même physique que Picasso, hein. Cette nuque forte et que... plantée dans le sol et face à la mort, comme ça. Avec cette culture de la mort qui est propre à l'âme catalane. Et que là, d'un seul coup, il plante Bach face à la bête. On sent que dans c'est une corrida. Cette sarabande la plus sereine du monde, sans un rubato, sans l'ombre d'une tentative d'expression musicale. Les notes, rien que les notes.
0: Et les notes justes.
1: Les notes justes.
0: Impeccablement.
1: C'est en même temps le combat. C'est le combat le plus sévère, le plus intense et peut-être aussi le plus violent. C'est pas étrange d'appliquer cet adjectif à une œuvre aussi lisse. Mais en tout cas, ce qui arrive à Casals dans cette œuvre et ce qui lui fait dire et ce que Casals fait dire à l'œuvre et dans l'œuvre, on n'ajoute rien aux œuvres. On peut seulement tenter de leur faire dire un infime pourcentage du 100% qu'elle possède. Mais là, on a le sentiment qu'on est peut-être vers 80, comme ça. Hein. Alors, les autres sont à 30, mais on se dit que ce coup-là, il n'est pas loin du tout. Voilà. Mais évidemment, on disait tout à l'heure, 70 ans de fréquentation. Voilà. Et que c'est un homme poussé aux limites de l'humanité, au plein de l'humanité. Mais c'est les limites, c'est déjà un message de l'autre côté. On est informé, là. C'est pour ça qu'on a cette gêne, qui est probablement chez nous la gêne dans notre vie quotidienne d'affronter une réalité plus vaste et aussi plus inquiétante.
0: En tout cas, du point de vue discographique, c'est merveilleux d'avoir ça. Comme vous disiez, ce n'est pas simplement musical, c'est humain.
1: Oui, puis il faut imaginer, moi je connais bien
0: c'est
1: tout
0: pathétique.
1: Le disque du concert, parce que le concert était un concert un peu mondain, n'est-ce pas, le Gide Fort, et les grands violoncellistes étaient venus, on devait leur mettre des médailles toutes les deux secondes. Bon, et d'un seul coup, dans cette salle, on imaginait quelques recteurs en tenue, la salle de la Sorbonne, vous la voyez, c'est pas un lieu religieux. On est plongé dans un univers de concentration physique, et dans physique, de si près de métaphysique. C'est physique et métaphysique. Et c'est justement la connexion du physique et du métaphysique qui est pour moi toute l'essence de Bach. Et là, on se dit que Casals est au cœur de ce que Bach est et de ce que nous cherchons à dire ce soir sur Bach. En tout cas, comme je disais tout à l'heure, si Dieu existe, Bach, en tout cas, lui, y croyait.
0: Voilà. Passion selon saint Jean, le cœur final, par le cantor de saint Thomas de l'époque, qui était Gunther Ramin, qui dirige Thomas Neurkor et l'orchestre du Gewandhaus de Leipzig.
1: Ben après, existe Vollbracht, le tout est accompli, qui est bien notre sarabande. C'est le cœur de l'apaisement, c'est la sérénité. Je crois qu'il était même nécessaire après notre Casals.

0: Nous écoutions le chœur final de la Passion selon Saint Jean de Jean-Sébastien Bach, Thomannerchor, orchestre du Gewandhaus de Leipzig, dirigé par Günther Ramin, qui était le Thomas Cantor.
1: Et l'héritier de Jean-Sébastien Bach, oui. Et avec cette espèce de tradition chorale et cette simplicité. Je veux dire, c'est une œuvre sans commentaire, c'est une œuvre apaisante, c'est la fin d'un long parcours, hein. C'est la fin de la Passion. Voilà, on vient de tuer le Fils de Dieu, alors il faut s'apaiser en attendant les certitudes. Et c'est une œuvre lisse, comme ça, qui vient au-delà des choses. Là, on rejoint une tradition, la tradition archaïque, la tradition de la plénitude.
0: Daniel Toscan-Duplantier, vous êtes très fidèle à vos goûts depuis longtemps, ou bien vous faites des découvertes. D'abord, est-ce que vous avez le temps? Je sais que maintenant, on ne va pas trop en parler, mais des activités qui vous rapprochent beaucoup de la musique depuis déjà un certain temps, depuis Don Giovanni, et qui ne font que s'accentuer. Mais quelle est la part de votre temps pour la musique?
1: Elle est assez considérable, parce que comme c'est une partie de mon métier, je peux toujours me glisser un petit 10 sur le plateau dans les heures de bureau. Surtout si c'est...
0: Oui, mais vous n'avez peut-être pas toujours obligatoirement affaire à ce que vous souhaitez, à ce qu'il a votre goût profond.
1: Vous savez, j'essaye toujours de rapprocher au maximum mon activité de mes goûts. Parce que, étant trop paresseux pour travailler, j'ai choisi de faire de mes passions des métiers. Et que c'est vrai que j'exerce ma passion comme un métier. Alors finalement, moi, Jean-Sébastien Bach, à l'heure du bureau. C'est-à-dire que j'aurais pas compris d'attendre le soir ou le week-end pour faire ce que j'aime. Alors oui, je fais du cinéma et de la musique et je le fais bien plus de 40 heures par semaine, croyez-moi. Mais c'est plus facile parce que, par exemple, le soir, glisser du bureau au concert, c'est toujours le travail. Le travail, toujours le plaisir. Donc j'ai cette satisfaction-là. Bon, avec aussi les difficultés, c'est que chercher à faire vivre une économie industrielle sur ses propres goûts, lorsqu'ils sont ceux-là, ce n'est pas évident. Et que je suis obligé de dépenser beaucoup d'énergie pour les rendre communicatifs, mes goûts.
0: Oui. Cela dit, c'est une passion très partagée tout de même, ça.
1: Oui.
0: Par beaucoup de gens, non? On ne se trompe guère avec Bach, franchement. Tout le monde en a besoin.
1: Oui, enfin, beaucoup de gens. C'est-à-dire que sur l'ensemble des consommateurs du monde, pour la critère économique, c'est un... Je ne sais pas, un ou deux points de pourcentage. Hein, ça reste...
0: C'est vrai?
1: Oui. Je veux dire qu'on vit dans un continent, l'Europe, et dans un pays, la France, où la musique, contrairement à ce qu'on pense, est une chose très partagée. Et
0: oui.
1: Par exemple, aux États-Unis, où je suis souvent, pour mon travail, c'est moins évident. Je veux dire, une antenne comme la nôtre, sur laquelle nous parlons, n'a pas d'équivalent. Parce qu'il existe des antennes de musique classique, enfin, disque sur disque. Je veux dire, l'idée même qu'on en parle, c'est une idée étrange. L'idée de la parole et de la musique, et de la musique comme œuvre, comme expression.
0: Remarquez que c'est le vœu de beaucoup aussi. Alors on va se taire et écouter la chaconne de la deuxième partita en ré mineur, BWV 1004, par Yehudi Menuhin. Vous voulez que nous l'écoutions et après...
1: Encore un maître. Oui, je crois qu'il faut l'écouter d'abord.

0: La chaconne de la deuxième partita en ré mineur, BWV 1004 de Bach par Yehudi Menuhin. Daniel Toscan du Plantier, vous n'avez pas choisi les moindres des œuvres. Hein. Nous sommes sur les sommets depuis le début de ce programme.
1: Bah, tout à l'heure, on disait en parlant de Hisha Begnoug que c'était la première vague de l'océan de la musique allemande. Eh bien voilà, un vibrato bien latin cette fois et une espèce de virtuosité lumineuse et en même temps de cathédrale, parce que c'est ce curieux mélange de Paganini et de Bach, bien sûr. Et que s'il y a une œuvre génialement structurée, c'est cette chaconne diabolique, où les fugues s'enchaînent l'une derrière l'autre et qu'on est perdu dans un labyrinthe de contrepoints d'une subtilité incroyable. Mais ce qui me paraissait intéressant, c'était l'incroyable diversité et constance de la diversité de Bach, qui fait qu'on peut voler presque sur 3 siècles de musique avec lui, puisqu'il y a tout est en place. Tout est en place de ce qu'il y a derrière lui, tout ce qui est en place de ce qu'il y a devant lui. Et c'est une espèce d'analyste fondamental. C'est une vision du monde, comme on dit dans la philosophie allemande, n'est-ce pas, la Weltanschauung, c'est global. Tout est là et c'est évidemment... Ce brave père de famille était un cerveau dont on aimerait connaître même les données physiques. C'est seulement une machine de type Einstein.
0: C'est quelqu'un. Un cerveau et un corps, ce qui est bien agréable quand même dans la musique aussi, c'est de sentir.
1: Sensualité
0: la
1: constante.
0: La pulsation.
1: Plaisir, fois, avec la chaconne.
0: Et alors, ces œuvres que nous avons entendues, et même celles qu'on va écouter pour terminer, sont des œuvres vraiment qui nous sont très familières et chaque fois qu'on les entend, Dieu sait, on les entend, on les admire autant, plus même, chaque fois.
1: Je dois vous dire que quand nous avons parlé ensemble de cette idée de parler de Bach, j'ai essayé de me dire, on va essayer de passer ce qu'on ne joue jamais. Mm. Et puis très vite, je me suis dit que ce n'était pas possible de ne pas parler aussi de l'essentiel et qu'il fallait être simple. Et être simple avec Bach, c'est aller à l'essentiel. On préfère ça d'ailleurs pendant une vingtaine d'heures avec les œuvres essentielles de Bach.
0: C'est certain.
1: Et on va conclure peut-être avec l'essence de l'essentiel.
0: C'est-à-dire avec la fin de l'art de la fugue qui sera interprétée par Marie-Claire Alain. Alors,
1: avec la fameuse fugue à 3 sujets. Alors j'ai choisi cette version parce que c'est exact. Vous savez que c'est un script qui s'est trouvé beaucoup plus tard et que j'ai dit script, il y a des formations d'homme de cinéma, manuscrit. Qui s'est trouvé beaucoup plus tard et que c'est une œuvre écrite tout à fait à la fin de la vie de Bach. Il ne l'a d'ailleurs pas achevée. Il ne l'a pas achevée puisqu'il est devenu aveugle et qu'il est mort peu de temps après. Et le 3e sujet, qu'on entend très clairement à la fin, ils sont très distingués puisque chacun, le premier a son développement, le deuxième a son développement. Le 3e arrive et les 3 devaient terminer dans une seule apothéose. Et le 3e sujet est fait, c'est qu'en allemand, les notes de musique sont l'alphabet, et le 3e, c'est B-A-C-H. Et dans une œuvre aussi objective d'un cantor d'église, d'un chef de chorale, d'une église d'Allemagne du milieu de la première moitié du 18e siècle, d'un seul coup, cette signature personnelle, dans la dernière œuvre, dans la dernière partition écrite, et même... qui n'était pas faite pour être publiée, puisqu'elle n'était pas finie, parce qu'à cette époque-là, on n'avait pas encore le romantisme des symphonies inachevées. Et que ça a été longtemps un défaut impardonnable que ça n'a pas achevé. Mais aujourd'hui, avec notre regard à nous, qui est peut-être un regard romantique, comment ne pas être bouleversé par le fait que les dernières notes écrites par un homme de cette ampleur, dans une vie d'une telle durée, c'était son nom. Et d'un seul coup, on arrive à cette conception moderne qui, au XVIIIe siècle, était en soi... inimaginable, puisqu'un artiste, c'était un employé. C'était un employé d'une cour. Était-ce vraiment mieux que le chef de la cuisine? Pas sûr. Et d'un seul coup, il a signé, il a eu cette conscience de ce qui allait commencer avec la fin du siècle, et surtout le 19e et le 20e, c'est la place prééminente de l'artiste. Et cet homme qui, toute sa vie, a dit « Dieu, Dieu, mein Gott », il dit « Bach » à la fin. Et peut-être qu'il nous indique la voie sur laquelle... au fond, la philosophie allemande allait faire ce retournement prodigieux qui était que Dieu, c'était l'homme. Cette information que Dieu, c'était l'homme, et cette information du plus humble des musiciens, mais du plus grand pour moi, qui d'un seul coup... Bon, ça serait le faire trop parler que de dire que Dieu c'est Bach. Mais enfin, il a dit toute sa vie Dieu, et il termine sur Bach.

0: C'était « Comment l'entendez-vous ? » une émission de Claude Maupomet qui recevait le producteur de cinéma Daniel Toscan du Plantier. 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
2: Bonjour et bienvenue, voici les essentiels du chef d'orchestre, pianiste et compositeur Michael Tilson-Thomas, cinquième et dernier épisode sur ce musicien. Né le 21 décembre 1944 à Los Angeles, décédé le 22 avril 2026 à San Francisco, à 81 ans, avec une carrière éblouissante dont témoigne sa discographie et dont le sommet fut certainement le quart de siècle que Michael Tilson-Thomas avait passé en tant que directeur musical de l'orchestre symphonique de San Francisco. Nous le retrouvons aujourd'hui au 21e siècle, comme par exemple en 2014 dans les gigues de Claude Debussy, extrait de ses trois images, le SFSO sous la direction de MTT.

La première des trois images pour orchestre de Claude Debussy, c'était Gigue au pluriel avec l'Orchestre Symphonique de San Francisco dirigé par Michael Tilson Thomas pour ouvrir cette dernière émission consacrée aux musiciens avec aujourd'hui des partitions de musique européenne avec Tchaïkovski, Beethoven, Schumann, Berlioz ou Alban Berg. Et puis beaucoup de musique américaine, l'incontournable Leonard Bernstein avec John Adams, avec également Metallica, le groupe de heavy metal qu'on entendra dans la fonderie d'acier de Mosolov. Mais voici un explorateur du son, un pionnier de la modernité au XXe siècle qui s'appelle Henry Cowell, C-O-W-E-2-L, qui était né en Californie en 1897, mort en 65 dans l'état de New York. Un compositeur qui a été un pionnier dans plusieurs techniques utilisées plus tard par d'autres musiciens, comme le cluster par exemple. Vous prenez vos deux avant-bras et vous les plaquez contre le clavier du piano, et bien ça donne un cluster, toutes les notes en même temps jouées simultanément, et puis des essais d'atonalité, de polytonalité, de polyrythmie qui ont intéressé des gens comme Béla Bartok. Et on va écouter un concerto de Henry Cowell qui met en avant les rythmes de contretemps. Counter Rhythm, c'est le pianiste Jeremy Denk qu'on écoute ici avec l'Orchestre Symphonique de San Francisco sous la direction de MTT.

La musique de Henry Cowell couvre un large éventail de techniques d'expression, plus que celle de tout autre compositeur vivant. Ses expériences ont commencé dans les années 20, dans le rythme, l'harmonie, les sonorités instrumentales, qui étaient considérées alors par beaucoup comme sauvages. Aujourd'hui, dans les années 50, ils sont la Bible des jeunes musiciens, disait Virgil Thompson, justement dans les années 50, au sujet de ce visionnaire qui était Henry Dixon Cowell, dont on entendait ici une partition qui se terminait avec un extraordinaire accord de Ré majeur. On se demandait ce qu'il faisait là, à la conclusion de cette partition très dissonante et très clusterisée, on va dire. Concerto de Henry Cowell, ici interprété par Jeremy Denk. C'est une partition qui a presque un siècle, 1928, composition de cette œuvre, ici jouée par l'Orchestre Symphonique de San Francisco avec MTT, qui a largement exploré tous les aspects de la musique américaine lors de sa carrière, lui-même étant compositeur et ayant mis en avant aussi cette musique beaucoup plus connue.

Cool. Et oui, c'est vraiment une musique cool et en même temps une musique très savante avec une extraordinaire fugue dans le monde de la comédie musicale en 1957, création de West Side Story de Leonard Bernstein, avec cette musique reprise ici en 2013 par le chœur et l'orchestre symphonique de San Francisco, dirigé par Michael Tilson Thomas, qui a de nombreuses fois côtoyé Leonard Bernstein, qui est une sorte de maître à penser, de parrain, on peut dire, pour notre héros de la semaine, qui a exploré tout les facettes de la musique américaine. On entendait en 1928 le concerto de Henry Cowell dans un disque qui se penche sur les mavericks de la musique américaine, mavericks, les non-conformistes, les anticonformistes comme Lou Harrison, ou encore dans ce disque il y a Edgar Varèse, certes français de naissance et français de culture et de formation, mais qui a fait une grande partie de sa carrière aux États-Unis. Et je vous recommande d'écouter son Amérique au pluriel, l'extraordinaire fresque orchestrale de 20-25 minutes enregistrée notamment par MTT. Et Michael Tilson Thomas a aussi fait une grande place aux minimalistes, au pape de la musique sérielle comme Steve Reich, qu'on a entendu à plusieurs reprises cette semaine, ou encore comme John Adams, dont voici sa grande pianola music de 1982.

0: 2015, on fêtait les 20 ans du mandat de directeur musical de Michael Tilson-Thomas. Et en 2015, l'orchestre symphonique de San Francisco avait invité John Adams pour diriger son Grand Pianola Music, une partition dans laquelle vous êtes peut-être dit « Tiens, ça me dit quelque chose ». Eh bien oui, dans cette partition, il évoque de façon lointaine plusieurs œuvres de Chopin ou de Beethoven, comme le concerto numéro 5, L'Empereur. Et au piano, il y avait Orly Shaham, Shaham comme Gil Shaham, puisque c'est sa sœur, la sœur du violoniste, Orly Shaham donne au piano, avec également Marc-André Hamelin.
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0: Alors, MTT reprend le bâton, comme l'on dit en anglais, pour la baguette de chef d'orchestre, et ce bâton pour diriger une musique liquide. C'est la Liquid Interface de Mason Bates. Voilà un compositeur qui, lui aussi, a fait partie de l'histoire de l'orchestre symphonique de San Francisco, étant en résidence, ayant posé en 2007 cette musique inspirée du lac de Wannsee, à Berlin. Il avait séjourné là-bas, Mason Bates, observant aussi bien les baignades en été que l'eau glacée en hiver sur laquelle on peut glisser. Alors, si Claude Debussy dans La mer évoque les vagues, dit-il, eh bien dans sa partition, lui, il a essayé d'évoquer tous les aspects de l'eau, aspects liquides, solides ou gazeux. Voici la version liquide, c'est le Scherzo Liquido de ce Liquid Interface de Mason Bates sur France Musique.

Avec quelques gouttes électroniques, c'était les musiciens de l'Orchestre Symphonique de San Francisco en 2007, dirigé par MTT dans Liquid Interface, partition de Mason Bates, dont on écoutait le scherzo liquide. Voici maintenant sur France Musique, toujours à cette époque des années 2010, avec l'Orchestre Symphonique de San Francisco et son directeur musical, un extrait de la messe en ut de Ludwig van Beethoven, qui nous permet d'entendre le cœur de cet orchestre symphonique, ici, dans le Credo.

Le credo de la messe en ut majeur, opus 86, que Beethoven avait conçu en 1807. C'était le chœur et l'orchestre symphonique de San Francisco, dirigé par Michael Tilson Thomas dans ses années 2010, dernières années de ce mandat à la tête de cet orchestre, qu'on va retrouver dans une autre partition germanique du 19e siècle. Il s'agit de la 4e symphonie de Robert Schumann. Michael Tilson Thomas a réalisé plusieurs intégrales avec ses orchestres, notamment l'Orchestre Symphonique de San Francisco. On a surtout mis en avant dans la presse, dans les médias, son intégrale Gustav Mahler qui a marqué son époque. On en a écouté un extrait hier avec l'Adagietto de la 5e, mais ses symphonies de Schumann sont tout aussi remarquables. En témoigne ce scherzo de la 4e, l'opus 120 de Robert Schumann.

La musique de Schumann est une réserve pour les émotions menacées, nous dit Michael Tilson-Thomas. Elle nous parle de mélancolie, de fantaisie, d'ardeur, de nostalgie, de départ téméraire dans des directions contradictoires, de chemin que l'on perd, ou simplement de réflexion sur les choses. Tout cela n'a pas grand-chose à voir avec le monde émotionnel des gens d'aujourd'hui. Dans sa sincérité, Schumann se distingue des autres compositeurs romantiques. Chopin, Liszt, Berlioz, Wagner, leur vie était tout aussi exposée au public que leur musique. Ce sont des hédonistes qui passent toujours à la sensation suivante, à l'amour, à l'histoire d'amour suivante. Schumann, lui, c'est l'homme tranquille. J'aime l'imaginer sortant un soir. Lui, je l'entends dire, la boîte de nuit suivante est encore plus insensée, mais ne serait-ce pas mieux si nous pouvions simplement rentrer à la maison plutôt. Nous nous assoirions près du feu pour apprécier la compagnie l'un de l'autre. Il nous invite ainsi dans son monde intime. Schumann a essayé de mener une vie familiale normale, simultanément avec sa vie artistique. L'ironie est que ces autres romantiques débridés ont bien fini. Chez Schumann, l'homme familial s'est effondré et ses tensions émotionnelles sont présentes dans les symphonies, disait-il. Michael Tilson-Thomas, qui dirigeait ici donc l'Orchestre symphonique de San Francisco dans le Scherzo, la 4e symphonie de Robert Schumann. Et maintenant, retour aux musiques américaines.

0: C'était le prélude de la fascinante et déroutante quatrième symphonie de Charles Ives qui fait chanter ici un poème de John Bowring qui s'intitule « Watchman, tell us the night » avec le chœur et l'orchestre symphonique de San Francisco et MTT.
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0: Et de John Bowring, poète anglais, nous passons au barde, celui qu'on surnomme le barde William Shakespeare, inspirateur d'innombrables partitions, et notamment ce Roméo et Juliette de Hector Berlioz, l'une des partitions inspirées par le chef-d'œuvre de William Shakespeare. On entendait tout à l'heure West Side Story, c'en était une autre. Et de ce Roméo et Juliette opus 17, enregistré à cette époque, dans les années 2010, par le San Francisco Symphony Orchestra, je vous propose d'entendre la reine Mab.

Ça fait du bien de retrouver ce cher Hector. Un extrait de Roméo et Juliette de Hector Berlioz. C'était le scherzo de la reine Mab. Partition ici interprétée par l'Orchestre Symphonique de San Francisco, dirigée par Michael Tilson Thomas, qui défend donc évidemment le répertoire du 19e siècle. Mais le 20e et le 21e sont très présents, peut-être même encore plus présents dans sa discographie, c'est à voir. En tout cas, nous allons terminer justement au 20e et 21e siècle avec tout d'abord un des chantres de la modernité qui était Alban Berg, l'un des principaux élèves de Arnold Schoenberg avec Anton Webern. Ces trois-là formant ce qu'on appelle la seconde école de Vienne autour de l'abandon de la tonalité, puis du dodécaphonisme et enfin du sérialisme qui vont marquer profondément de nombreux compositeurs au XXe siècle. Alban Berg qui compose en 1913-1914 trois pièces pour orchestre dédiées à son maître Arnold Schoenberg, et entre un prélude et une marche expressionniste, il y a cette ronde fascinante qui rend hommage à un emblème de la musique viennoise qui est la valse, mais une valse tout à fait moderne.

0: Reigenronde, tel est le titre de la pièce centrale des Dreistücke, les trois pièces pour orchestre opus 6 d'Alban Berg, ici joué par l'Orchestre Symphonique de San Francisco, dirigé par Michael Tilson Thomas. Voici maintenant un mélange étonnant entre musique symphonique et heavy metal. En 1999, le groupe américain Metallica avait proposé un disque intitulé S&M. Alors on pouvait croire que c'était Sado Maso, et non pas du tout, c'était Symphony and Metallica. Voilà, puisqu'on avait demandé à des musiciens de l'Orchestre Symphonique de San Francisco de jouer des musiques du groupe, notamment leur fameux Master of Puppets, c'était sous la direction de Michael Kamen. Et 20 ans plus tard, pour fêter ce S&M, en 2019, il y eut un SNN2, donc retour de Metallica à San Francisco avec l'orchestre symphonique, cette fois-ci dirigé par MTT, que ce soit dans la suite Sit de Prokofiev qu'on a écouté lundi dernier, ou encore dans cette fonderie d'acier partition soviétique de Mosolov, qui est présenté au public par Michael Tilson Thomas et qui explique la raison pour laquelle on a mélangé ce groupe de métal dans une métallurgie, une fonderie d'acier. Tout ça est assez logique, c'est du futurisme.
1: So, right around that same time as primitivism was also futurism. And futurism was all about the might and power of the machine and technology and the way it was taking us in its all-powerful way to new places and new horizons. And both Edwin and I loved this piece, and we thought that this would be a terrific piece to introduce to the guys of Metallica, and being the intrepid, brave listeners and adventurous people they are, they not only loved the piece, but they wanted to play it with us. So this is going to give a new lease on life to futurism of hearing this piece called The Iron Foundry by Alexander Mosolov, played by Metallica and the San Francisco Symphony.

0: Devant le public en délire du Chase Center de San Francisco en septembre 2019, le groupe Metallica s'était allié à l'Orchestre Symphonique de San Francisco. Allié, c'est bien le mot, pour un alliage métallique dans cette fonderie d'acier partition de 1926-27 composée par Alexandre Mosolov pour une œuvre qui s'appelle Zavod et créée à Moscou. Et on va terminer cette série de 5 émissions avec la musique de Michael Tilson-Thomas, compositeur à qui l'on doit une œuvre intitulée Grace, qu'on va entendre chanter par Sacha Cook avec au piano Jean-Yves Thibaudet. Mais tout d'abord, un extrait du journal d'Anne Frank qu'il a illustré avec ici son orchestre, l'Orchestre Symphonique de San Francisco qu'il dirige et la récitante Isabelle Léonard dans le rôle d'Anne Frank.
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0: Thanks for the sacred joy of music. Merci pour la joie sacrée de la musique. Merci à Wolfgang, Gustav, George, Lenny. Et bien sûr, c'est Mozart, Mahler, Gershwin et Leonard Bernstein dont il est question dans ce texte. C'est pour les 70 ans de Bernstein que Michael Tilson Thomas avait composé cette mélodie intitulée Grace, la grâce, texte et musique de MTT, chantée ici par Sacha Cook avec au piano Jean-Yves Thibaudet.
1: 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Voici Banzai de Nathalie Piolet.
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5: Bonsoir à tous, à toutes. Ce soir, bonne nouvelle, on se fait complimenter.

Le seul problème quand on passe ce morceau et qu'on fait de la radio, c'est qu'à un moment, il faut s'arrêter de chanter. C'était Alain Toussaint dans Soul Sister. Hey Sister, avec tes cheveux bouclés et tes bottes bon marché, t'es vraiment jolie. Hey, merci mon frère, répondent les cœurs. Voilà une chanson d'amour légère, mais parfaitement composée, parfaitement calibrée. C'est diaboliquement efficace. Et c'est ça la signature du cador de la Nouvelle-Orléans, Alain Toussaint, qui savait comment composer des morceaux qu'on a instantanément envie de chanter. Alain Toussaint, pianiste, chanteur, compositeur, producteur, qui a laissé une empreinte indélébile sur la ville de la Nouvelle-Orléans, mais je crois plus largement sur la musique du XXe siècle. On est encore au début de sa carrière de musicien avec cet enregistrement. C'est un enregistrement de 72, extrait de l'album Life, Love and Faith. Et c'est le quatrième disque qu'Alain sort sous son nom, et on y retrouve ce Soul Sister avec cette dose parfaite d'amour et de légèreté. Nous allons rester dans cette légèreté et prendre le parti de l'amour. Et pour cela, nous allons retrouver le pianiste Bud Powell en live au Blue Note. Bud Powell, c'est un Américain, on le retrouve en live au Blue Note, mais attention, ça n'est pas le Blue Note que vous croyez, on n'est pas du tout à New York avec cet enregistrement. Eh bien non, on est au Blue Note de Paris. Bud Powell a passé beaucoup de temps à Paris, il s'y était installé à la fin des années 50, et en janvier 51, eh bien, il joue sur la scène du Blue Note de Paris, à ses côtés, dans le froid, pour braver le froid parisien, bien au chaud à l'intérieur, il y a Pierre Michelot à la contrebasse, il y a Zoot Sims au saxophone et un autre Américain qui était installé à Paris comme lui, Kenny Clarke à la batterie. Voilà, Taking a Chance on Love, on laisse une chance à l'amour.

Dans Banzaï, sur France Musique, c'est Black Heat, groupe de funk américain qui se monte au début des années 70. Ils se font repérer par Joel Dorn qui les signe chez Atlantic et voilà leur premier disque, Black Heat, le nom du groupe. Et c'est le nom de l'album, il sort en 72 et on a le plaisir d'ailleurs d'y entendre le saxophoniste David Fatten Newman, petit protégé de Ray Charles qui est invité par le groupe. La formation sort deux autres albums chez Atlantic et disparaît au milieu des années 70. Voilà, c'est pas le plus grand succès des succès de Joel Dorn, mais pas de problème, des succès, il en a eu beaucoup d'autres. Il travaille en tant que producteur pour Atlantic depuis les années 60 et son truc à Joel Dorn, c'est ce jazz soul très chaud, très groove, très électrique. Son nom apparaît sur des dizaines d'enregistrements essentiels. Il se cache, par exemple, le producteur derrière Members Don't Get Weary de Max Roach, derrière Voluntary Slavery de Roland Kirk. Mais son plus grand succès en tant que producteur, un de ses plus énormes cartons en tout cas, c'est cet album Swiss Movement, un live enregistré à Montreux en Suisse par deux Américains qui viennent du jazz, qui sont musiciens de jazz mais qui partagent tous les deux cet amour pour la soul, les groove shows, le funk. C'est la période, on est à la toute fin des années 60, le saxophoniste Eddie Harris et le pianiste Les McCann, pianiste au jeu très soul, très inspiré aussi par le gospel, que le public va découvrir grâce à cet enregistrement en tant que chanteur. Cet album, c'est vraiment un tournant dans la carrière des deux musiciens. Il devient numéro un des ventes grâce à ce single qui va se vendre à des millions d'exemplaires. Ce single, c'est Compared to What, c'est vraiment le grand tube du disque. C'est un standard de Gene McDaniels qui est donc entonné sur la scène de Montreux à la fin des années 60 par Les McCann et sa voix soul, sa voix rugueuse, brûlante, avec en plus des paroles très engagées qui dénonce la guerre du Vietnam, qui parle du droit à l'avortement qui n'était pas encore légal aux États-Unis à cette période-là. Voilà, c'est brûlant, c'est engagé, c'est terriblement chantant, c'est un succès absolu. Et le même feu s'empare de nous quand on l'écoute aujourd'hui, des années plus tard. Eddie Harris, Les McCann, Compared to What.

On est toujours dans l'engagement et dans le répertoire des protest songs avec le pianiste italien Giovanni Mirabassi. Au début des années 2000, il enregistrait un disque intitulé Avanti, un album de chants révolutionnaires au piano solo qui avait rencontré un immense succès. Et en 2026, 25 ans plus tard, eh bien le pianiste continue la lutte en réenregistrant tous ses morceaux avec sous ses doigts avec toute l'expérience.

S'accumuler au fil de ce quart de siècle. Le résultat, c'est 7 albums Più Avanti, un partenariat France Musique. C'est le même principe, les mêmes compositions, les mêmes reprises. Il est seul au piano et sous ses doigts gronde la révolte avec des chants révolutionnaires du monde entier comme ce Assim Bonanga, que vous avez peut-être reconnu, ce grand tube de Johnny Clegg de la fin des années 80 qui n'a pas été beaucoup repris par le jazz et dont Giovanni livre une version très délicate. Assim Bonanga, c'est un titre qui rend hommage à Nelson Mandela, qui était encore emprisonné au moment de la sortie du titre, emprisonné sur l'île de Robben Island avec un refrain en zoulou. Il y a un autre morceau de soutien à Nelson Mandela qui devient très connu, incontournable dans les années 80. C'est ce tube du trompettiste Hugh Masekela, trompettiste sud-africain, qui fuit l'apartheid au début des années 60, qui gagne les États-Unis où il mène une grande carrière. Il ne fait pas mystère de ses engagements, il lutte contre l'apartheid, il soutient bien sûr inconditionnellement Nelson Mandela qui est l'un de ses héros, qui est enfermé, donc Nelson à l'époque, et qui réussit tout de même à envoyer une carte de vœux à Hugh Masekela en 85 pour l'anniversaire de Hugh. La lettre sort en cachette de sa prison de Paulsmoor. Hugh reçoit, imaginez, il reçoit une lettre signée Nelson Mandela, il est absolument bouleversé et il commence instantanément à composer ce Bring Him Back Home, qui va devenir un tube international, qui sera interdit par les autorités en Afrique du Sud, mais qui deviendra quand même un des hymnes des grèves et des émeutes qui embrasent le pays à cette période-là. Le refrain, les paroles sont simplifiées à l'extrême. Hein. Ramenez Nelson Mandela, ramenez-le chez lui à Soweto. Je veux le voir marcher dans les rues d'Afrique du Sud. Ramenez Nelson Mandela. Pardon, je suis en train de chanter le morceau. Vous allez voir, vous allez l'entendre, vous allez le chanter. La mélodie, bah, elle est très fluide, elle coule de source. Alors les arrangements ont peut-être, oui c'est vrai, un petit peu vieilli. Mais ce morceau de Hugh Masekela, c'est vraiment un morceau d'histoire qui va accompagner la lutte de Nelson jusqu'à sa sortie de prison en février 90 et que Hugh va continuer à chanter ensuite, comme là par exemple dans ce concert que Hugh donne en 93. Il n'habite plus aux États-Unis, sitôt la libération de Mandela il est rentré dans son pays, mais il continue de tourner dans le monde entier et il passe donc en 93 par le Blues Alley de Washington DC pour chanter et faire chanter le public, ce Mandela, Bring Him Back Home. Come on.

On pense toujours très fort à Nelson Mandela. Son surnom, c'est Madiba. Et c'est le titre de ce morceau, un hommage du tromboniste Ryan Porter, tromboniste californien qui est proche de Kamasi Washington, le saxophoniste qui fait partie comme lui d'un collectif de musiciens de jazz en Californie qui s'appelle le West Coast Get Down, avec tous les noms du jazz du coin. Il y a Miles Mosley, il y a Brandon Coleman, tout un tas de musiciens qui croisent le jazz avec les musiques plus actuelles, qui jouent tous ensemble, chez les uns, chez les autres. Ryan Porter, il sortait sous son nom en 2019 cet album Force for Good avec ce Madiba à l'intérieur, hommage à Nelson Mandela. Un autre souffle à présent, un souffle français, celui de Hélène Duret, une clarinettiste qui monte son groupe Synesthète en 2017. Avec Synesthète, elle sortait en 2026 un quatrième album, Perception, avec sur quelques pistes le tromboniste allemand Nils Wogram invité, mais pas sur celle-ci. Sur celle-ci, il y a le noyau dur, le quintet, Sylvain de Biasieux au sax ténor, Benjamin Sosereau à la guitare, Phil Caporali à la basse et Maxime Rouaïrou à la batterie. On les écoute ensemble, le Synesthète d'Hélène Duret, dans ce morceau Point commun.

0: Le Contraste Trio dans Banzai, un trio de Francfort qui sortait en 2019 ce Newcomer 2. Leonard Huhn au saxophone alto, Yann Philippe à la batterie, Yuri Schisch au clavier et Tim Roth en invité au synthé modular dans ce Newcomer 2, dont vous retrouverez les références sur notre page Banzai, je le dis chaque soir, mais comme on a encore des messages d'auditeurs et d'auditrices qui nous disent « Et c'était quoi ce morceau ?» Eh bien, je vous répète que tout est accessible sur la page Banzai, sur le site et l'application Radio France. Un grand merci à Adrien Landivier derrière la console ce soir. Merci aussi à Gérard Chan et Emmanuel Lacaze pour ce bien-aimé site internet justement. Je vous souhaite une bonne soirée sur France Musique. Bon vent.
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